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3: Il est 5h du matin, bienvenue sur Évasion. On écoute David Guetta tout de suite. Et à suivre, Elena, bienvenue, bon réveil.
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1: Ah oui, bonjour, bienvenue. Nous sommes là, Mathieu, Émilie, effectivement, pour vous réveiller. En ce jour où vous faites sûrement le pont, vendredi 15 mai, bienvenue, on fête les Denises ce matin. C'est la journée internationale des familles. C'est aussi l'ouverture du public, de la Tour Eiffel en 1889. Ça ne nous rajeunit pas. Bon anniversaire à Dembélé, le footballeur, il a 29 ans. Andy Murray, l'acteur, fête ses 39. Anaïs Delva à 40 ans, c'est la chanteuse de La Reine des Neiges. Mais oui, c'est elle qui fait libérer, délivrer. En français, bien sûr. À suivre, la météo de ce vendredi et

0: Évasion, bienvenue, bonjour et bon réveil et bon début de vendredi. Devrait faire un tout petit peu meilleur aujourd'hui avec alternance de nuages d'éclaircies mais aussi d'averses. 10 à 12 degrés ce matin, 13 annoncés dans la journée. À suivre Joe dans un instant. Et bon courage si vous ne faites pas le pont.
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0: sur Écoutez Daisy de Joseph Calmel. D'abord, voici quelques idées sorties pour ce long week-end.
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0: Un vide-grenier et des activités à Mittainville ce dimanche. Il se tiendra de 8h à 18h dans la rue de la mairie. Une randonnée pédestre de 8 km est aussi prévue par l'APPSM au départ de la mairie à 9h30. Un tournoi de molki est également organisé à partir de 15h face au terrain multisport de la commune. Entrée gratuite et buvette et restauration sur place. L'abus d'alcool est dangereux pour la santé. Et puis création et bonnes affaires à retrouver à Aunay-sous-Crécy ce week-end. L'association Ludomia vous invite à venir découvrir nombre de créations faites main ce samedi lors de sa foire aux loisirs créatifs. Une belle occasion de trouver des idées cadeaux à l'approche de la fête des mères. Entrée gratuite à la salle des fêtes de 9h30 à 17h30. Dimanche, la même salle des fêtes accueille une foire à la puériculture de 9h30 à 17h30. Entrée gratuite et snack et buvette sur place sur les deux jours. L'abus d'alcool est dangereux pour la santé.

0: La météo, Alex Warren qui va arriver, l'horoscope de ce vendredi, c'est maintenant pour savoir si vous allez passer une bonne journée, que vous ne travaillez ou non.
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0: Les béliers.
3: Votre détente se lit sur votre visage.
0: Les taureaux.
3: La séduction est votre atout maître aujourd'hui.
0: Les gémeaux.
3: Une proposition mérite toute votre attention.
0: Cancer.
3: La patience reste votre meilleur allié.
0: Les lions.
3: L'entêtement risque de créer des étincelles à la maison.
0: Les vierges.
3: Votre charme opère avec une facilité déconcertante.
0: Balance.
3: Des projets à deux consolident votre union.
0: Les scorpions.
3: La prudence s'impose face aux décisions professionnelles.
0: Les sagittaires.
3: Vos efforts passés payent enfin.
0: Et voici le signe du jour, les capricornes.
3: La stabilité de votre couple vous apporte un grand confort.
0: Verseau.
3: Les obstacles s'effacent pour vous laisser le champ libre.
0: Poisson.
3: L'attachement de votre partenaire se renforce de jour en jour.
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0: soir dès 19h. Je vous rappelle que vous retrouvez Claudio Capéo en interview évasion sur notre antenne. Voilà, on va lui poser pas mal de petites questions et il va y répondre. Ce sera donc tout à l'heure à 19h sur évasion. À suivre les infos à la météo à 6h du matin et Alex Warren d'ici là.
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3: Il est 6h du matin, bienvenue sur Évasion, à suivre Jack et Carla. Mais d'abord les infos et la météo sur Évasion, toujours plus de tubes.
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4: Bonjour, bonjour à tous. Des heureux, des déçus et quelques surprises. Didier Deschamps a dévoilé hier soir sa liste des 26 bleus retenus pour participer à la Coupe du Monde de football cet été. Récemment élu meilleur gardien de Ligue 1, le jeune Robin Risser sera de la partie au détriment de Lucas Chevalier. On notera aussi la présence du défenseur Maxence Lacroix ou encore de l'attaquant Jean-Philippe Mateta. Eduardo Camavinga et Randal Kolo Muani, eux, ne seront pas du voyage. Le ministre de l'Intérieur, Laurent Nunez, attendu à Nantes ce matin, un adolescent de 15 ans, a été tué par balle hier soir, deux autres grièvement blessés. Les faits se sont déroulés dans le quartier de Port-Boyer, théâtre déjà d'une fusillade mortelle fin avril. La maire de Nantes, Johanna Roland, évoque un drame absolu et demande que tous les moyens soient mobilisés pour retrouver les auteurs en fuite. La piste du règlement de compte sur fond de narcotrafic est privilégiée. Il a été piégé par un internaute se revendiquant chasseur de pédocriminels, un ancien directeur du sport scolaire en Haute-Saône, mis en examen et écroué. L'homme de 66 ans est notamment poursuivi pour proposition sexuelle à une mineure. En début de semaine, il a été filmé en train de faire des avances à une fausse adolescente de 14 ans. Il s'agissait en réalité d'un internaute qui avait grimé sa voix et son image grâce à l'intelligence artificielle. Des scientifiques envoyés la semaine prochaine à Ushuaïa, une mission pour tenter de comprendre l'origine de l'antivirus. Le foyer a éclaté sur une croisière qui était partie de cette ville touristique du sud de l'Argentine. En France, les 26 cas contacts ont tous été testés négatifs. Hier, ils restent sous surveillance à l'hôpital. Malgré ces informations rassurantes, l'inquiétude gagne certains Français. Les ventes de masques ont explosé ces derniers jours. La demande a notamment été multipliée par 5 pour les masques FFP2. Il n'y a aucune raison de porter un masque actuellement, a rappelé en début de semaine la ministre de la Santé. Et puis première prestation sur la scène de l'Eurovision. Hier soir pour Monroe, la représentante française a interprété sa chanson « Regarde » lors de la deuxième demi-finale. La grande finale se déroule demain soir à Vienne. Voilà pour l'essentiel, excellent début de journée.
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5: C'est une nouvelle journée qui démarre avec de belles éclaircies ce matin. Quelques risques d'averses tout de même du côté d'Oudan, Dreux ou encore Épernon avec 14 degrés. 14 degrés attendus également près de Montfort-l'Amaury. Attention, dans l'après-midi, le temps devrait se dégrader. On attend quelques risques d'averses et les températures vont baisser jusqu'à 12 degrés à Rambouillet. On attend 12 également près de Saint-Arnon-en-Yvelines et 11 degrés seulement à Élancourt. Je vous souhaite à tous une excellente journée sur Évasion.
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3: Vous écoutez Évasion, il est 6h03. Bienvenue. Avant la fin de la matinée, 300 euros vont tomber. Restez à notre écoute. Ce matin, les anniversaires du jour, ça arrive. Ce sera après Jack et Carla. Évasionfm.com pour les souhaiter.

0: 6h10, bienvenue sur Évasion.
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0: Eh oui, bonjour, nous sommes vendredi le 15 mai.
3: Et le meilleur jour de la semaine finalement.
0: Mais oui, c'est le pont de l'Ascension pour ceux qui le font. Profitez-en bien. 300 euros qui vont tomber avant la fin de l'émission. EvasionFM.com pour vous inscrire. Nous fêtons les Denise aujourd'hui.
3: Ah, trop bien.
0: Ouais, en 2003, il y a 23 ans, sortait Matrix Reloaded au cinéma. Et en 1889, était ouverte pour la première fois au public la Tour Eiffel.
3: Oh, ça remonte à très longtemps.
0: Ça remonte un petit peu, j'ai pas fait le calcul, mais ça date. Ousmane Dembélé fête ses 29 ans. Andy Murray, le tennisman, fête aussi son anniversaire. Il a 39 ans ce matin. Et attention, vous l'aurez dans la tête toute la journée. C'est Anaïs Delva aujourd'hui qui fête son anniversaire.
4: Libérée.
0: La chanteuse de La Reine des Neiges. Elle a 40 ans. Elle est pas sur le 2, je crois.
3: Non, elle est pas sur le 2, malheureusement.
0: Mireille Mabel non plus. Et pourtant, Mireille Mabel fête ses 45 ans. Souvenir. Quasiment la même époque. Et autre souvenir, 54 ans pour le beau gosse David Charvet. Qui a joué aussi dans Alerte à Malibu, la série.
3: Il a fait la ferme célébrité aussi. Mais bon.
0: Oh waouh. Là, il aurait pas aimé qu'on s'en souvienne. Qui d'autre fête son anniversaire ce matin, Émilie?
3: Alors écoute, Sylvie Deneuchel, un message pour Gauthier. Mon mari Gauthier fête ses 45 ans aujourd'hui. Joyeux anniversaire et vivement ce soir. Et Carole de Dourdan pour Attila. Mon garçon fête ses 11 ans aujourd'hui, je pense fort à lui.
0: Eh bien écoute, on pense aussi à vous, à evasionfm.com pour souhaiter l'anniversaire d'absolument qui vous voulez. Une actu en plus, ce sera après Katsai.

0: Bienvenue sur Évasion, 6h15, bon réveil, bon courage surtout.
1: Bah oui, parce qu'il y en a beaucoup qui ne font pas le pont, qui ne sont pas en jour férié.
0: Eh bien oui, chers amis, on va vous souhaiter évidemment une très très belle journée. À suivre, Charlotte Cardin, dis donc. Mais d'abord, une petite actu en plus.
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1: Et on va parler de deux touches de votre clavier qui ont un rôle très particulier. Les touches F et J sont un repère tactile pour nos doigts. Je ne sais pas si vous avez remarqué, oui, mais ce sont les seuls qui ont des tout petits traits en dessous.
0: Exactement.
1: Et ben voilà, et ben en fait, le but c'est que nos index se posent sur le F et le J et le reste de nos doigts doivent trouver leur place sur les lettres voisines. Ce repère permet de taper sans quitter l'écran des yeux et de gagner du temps.
0: C'est génial.
1: Et ben il faudrait qu'on fasse le test, mais je suis sûre qu'on peut écrire une phrase sans avoir besoin de regarder l'écran.
0: Oui.
1: C'est dingue en fait.
0: J'ai déjà essayé, ouais.
1: Waouh, même d'écrire plus d'une phrase.
0: Compliqué, oui, peut-être. Sans doute, ouais.
1: Ah, on va faire le test.
0: Allez, c'est parti, ouais.
1: Ouais, non, ouais.
0: Je crois que je connais pas. Ouais, c'est fou. Ça me fait même un peu peur. Allez, je retourne me coucher. À tout à l'heure.
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0: artiste Évasion. Et ce soir d'ailleurs, on reçoit un autre artiste Évasion. Claudio Capeo sera l'invité de notre antenne. À partir de 19h, le chanteur va répondre aux questions de Naël. Et il va parler de son dernier album Nouveau Souffle, de sa future tournée. Et puis un petit clin d'œil aussi à l'Alsace. Et beaucoup de bonne humeur, ce sera tout à l'heure à 19h sur Évasion. À suivre les infos, la météo à 6h30. D'ici là, quelques idées sorties pour ce week-end.
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2: Panorama, une nouvelle et grande biennale artistique à Dreux. Du 6 mai au 1er novembre, ce nouvel événement propose de nombreux rendez-vous alliant art, artisanat et patrimoine dans 11 sites riches en histoire de Dreux. Toute la ville s'y met pour vous faire découvrir ses trésors et les créations de ses mains d'or. Toutes les expositions, les événements, les ateliers sont gratuits. Toutes les infos sur le site de la ville ou de l'office de tourisme du pays de Dreux. Et puis les Jardins des Lumières, à découvrir dans une grande exposition inédite au château de Versailles. Du 5 mai au 27 septembre, le Grand Trianon accueille pas moins de 160 œuvres évoquant les débuts des jardins à l'anglaise. Peinture, mobilier, dessins, projets d'architecture, costumes d'époque. Les œuvres réunies sont d'une grande diversité, tant dans leur nature que leur provenance. Entrée 12 euros, infos et réservations sur versailles-tourisme.com. C'est la fin de cet agenda. Amusez-vous bien sur Évasion.

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0: sur Évasion, 6h30 dans un instant. D'ici et Théodora, toujours plus de tubes sur Évasion, l'horoscope également. Mais d'abord, voici les infos et la météo.
1: Bonjour, bonjour à tous. Des heureux, des déçus et quelques surprises. Didier Deschamps a dévoilé hier soir sa liste des 26 bleus retenus pour participer à la Coupe du Monde de football cet été. Récemment élu meilleur gardien de Ligue 1, le jeune Robin Risser sera de la partie au détriment de Lucas Chevalier. On notera aussi la présence du défenseur Maxence Lacroix ou encore de l'attaquant Jean-Philippe Mateta. Eduardo Camavinga et Randal Kolo Muani, eux, ne seront pas du voyage. Le ministre de l'Intérieur, Laurent Nunez, attendu à Nantes ce matin, un adolescent de 15 ans a été tué par balle hier soir, deux autres grièvement blessés. Les faits se sont déroulés dans le quartier de Port-Boyer, théâtre déjà d'une fusillade mortelle fin avril. La maire de Nantes, Johanna Roland, évoque un drame absolu et demande que tous les moyens soient mobilisés pour retrouver les auteurs en fuite. La piste du règlement de compte sur fond de narcotrafic est privilégiée. Il a été piégé par un internaute se revendiquant chasseur de pédocriminels, un ancien directeur du sport scolaire en Haute-Saône, mis en examen et écroué. L'homme de 66 ans est notamment poursuivi pour proposition sexuelle à une mineure. En début de semaine, il a été filmé en train de faire des avances à une fausse adolescente de 14 ans. Il s'agissait en réalité d'un internaute qui avait grimé sa voix et son image grâce à l'intelligence artificielle. Des scientifiques envoyés la semaine prochaine à Ushuaia, une mission pour tenter de comprendre l'origine de l'antivirus. Le foyer a éclaté sur une croisière qui était partie de cette ville touristique du sud de l'Argentine. En France, les 26 cas contact ont tous été testés négatifs. Hier, ils restent sous surveillance à l'hôpital. Malgré ces informations rassurantes, l'inquiétude gagne certains Français. Les ventes de masques ont explosé ces derniers jours. La demande a notamment été multipliée par 5 pour les masques FFP2. Il n'y a aucune raison de porter un masque actuellement, a rappelé en début de semaine la ministre de la Santé. Et puis première prestation sur la scène de l'Eurovision. Hier soir pour Monroe, la représentante française a interprété sa chanson « Regarde » lors de la deuxième demi-finale. La grande finale se déroule demain soir à Vienne. Voilà pour l'essentiel. Excellent début de journée.
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3: C'est une nouvelle journée qui démarre avec de belles éclaircies ce matin. Quelques risques d'averses tout de même du côté d'Oudan, Dreux ou encore Épernon avec 14 degrés. 14 degrés attendus également près de Montfort-l'Amaury. Attention, dans l'après-midi, le temps devrait se dégrader. On attend quelques risques d'averses et les températures vont baisser jusqu'à 12 degrés à Rambouillet. On attend 12 également près de Saint-Arnon-en-Yvelines et 11 degrés seulement à Élancourt. Je vous souhaite à tous une excellente journée sur Évasion.
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0: 6h33 sur Évasion. Bienvenue. Allez, courage à tous ceux qui travaillent aujourd'hui. Et bon, à ceux qui font le pont, vous êtes déjà debout. Que se passe-t-il? Vous écoutez l'horoscope? Vous avez raison, ce sera prêt d'ici l'été.

0: écoutez Évasion, bienvenue.
1: Il est 6h40, dans quelques instants, M. Pokora qui arrive sur Évasion.
0: Et puis l'horoscope de ce vendredi Capricorne, c'est le signe du jour.
1: Oh, c'est dingue la chance.
0: Bah attends, hier c'était toi.
1: Oui, c'est vrai, ça peut pas tous les jours être moi.
0: Vivement demain, on verra bien. Horoscope que vous retrouvez d'ailleurs sur evasionfm.com.
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0: Les béliers.
1: Votre détente se lit sur votre visage.
0: Les taureaux.
1: La séduction est votre atout maître aujourd'hui.
0: Les gémeaux.
1: Une proposition mérite toute votre attention.
0: Cancer.
1: La patience reste votre meilleur allié.
0: Les lions.
1: L'entêtement risque de créer des étincelles à la maison.
0: Les vierges.
1: Votre charme opère avec une facilité déconcertante.
0: Balance.
1: Des projets à deux consolident de votre union.
0: Les scorpions.
1: La prudence s'impose face aux décisions professionnelles.
0: Les sagittaires.
1: Vos efforts passés payent enfin.
0: Et voici le signe du jour, les capricornes.
1: La stabilité de votre couple vous apporte un grand confort.
0: Verseau.
1: Les obstacles s'effacent pour vous laisser le champ libre.
0: Poisson.
1: L'attachement de votre partenaire se renforce de jour en jour.
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0: Un réveil tout en douceur grâce à M. Pokora ce matin, à 7h moins le quart. Ça va?
1: Bah ça va, écoute, on continue la matinée ensemble, on vous motive parce qu'on sait qu'il y en a beaucoup qui ne travaillent pas aussi aujourd'hui.
0: Bah oui, du coup on vous offre 300 euros à 7h25, 8h25 ça va tomber, et puis tout à l'heure aussi votre week-end à gagner grâce à Cyril. Pour ceux qui font déjà l'ascension, bon, vous pourrez anticiper sur le week-end d'après du coup.
1: Bah oui, vous êtes chanceux donc ça va.
0: Bah oui. Et puis quelques offres d'emploi c'est maintenant, avant les infos dans même pas 15 minutes.
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1: À Rambouillet, on recrute un secrétaire médical en CDI. Le poste consiste à gérer l'accueil des patients, organiser les rendez-vous médicaux et assurer le suivi administratif des dossiers. Une bonne maîtrise des outils bureautiques ainsi qu'un excellent relationnel sont recherchés. Une expérience dans le secteur médical est appréciée pour ce poste. Si jamais vous êtes intéressé, n'hésitez pas à aller directement sur le site du centre hospitalier. À Élancourt, on recherche un technicien support informatique pour accompagner les équipes internes. Les missions incluent l'installation de matériel, l'assistance aux utilisateurs et le suivi des incidents techniques. Le poste demande des compétences en informatique et un bon sens du service client. Si jamais vous êtes intéressé par cette offre d'emploi et disponible rapidement, je vous invite grandement à vous rendre sur le site indeed.fr.
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Dans un instant les infos et la météo dans même pas 5 minutes sur Evasion.

0: One Republic sur Évasion, à suivre Taylor Swift, mais d'abord les infos dans une minute.
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0: C'était Jérémy Frérot, Frérot sur Évasion.
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2: 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Bienvenue sur Évasion, bon vendredi.
3: Il est 7h et c'est Taylor Swift qu'on retrouve dans quelques instants sur Évasion.
2: Juste après les infos et la météo.
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5: Bonjour à tous, un ado de 15 ans tué dans une fusillade hier soir à Nantes, deux autres grièvement blessés. Le procureur évoque un règlement de compte lié au trafic de stupéfiants. Les tirs se sont déroulés vers 19h30 dans le quartier sensible de Port-Boyer où une fusillade mortelle avait déjà éclaté fin avril. Le ministre de l'Intérieur, Laurent Nunez, est attendu sur place dans la matinée. Pendant ce temps, l'enquête avance à Nice. Quatre suspects ont été interpellés après la fusillade mortelle survenue lundi dans le quartier des Moulins. Il s'agit du tireur et de trois complices, une scène très violente qui a suscité une vive émotion dans le quartier. Les deux hommes qui ont perdu la vie n'avaient aucun lien avec le trafic de stupéfiants. Dans l'actualité également, ce drame dans le Finistère, deux personnes sont mortes noyées alors qu'elles pratiquaient de la marche aquatique le long d'une plage au Conquet. Le groupe a été emporté par une puissante vague, cinq autres personnes ont été blessées. Une cellule d'urgence médico-psychologique a été ouverte dans un camping situé à proximité. Un important dispositif de sécurité déployé en Lozère. Des centaines de personnes tentent d'installer une free party dans le nord du département. 1500 participants ont été décomptés par la préfecture sur place hier soir dans le secteur de Saint-Privat-du-Faux, près des frontières du Cantal et de la Haute-Loire. Le PSG dévoile les modalités pour assister à la finale de la Ligue des Champions au Parc des Princes. La billetterie ouvrira le 19 mai avec des tarifs à partir de 19 euros. La priorité sera accordée aux abonnés qui n'ont pas pu se procurer une place pour le match à Budapest. Le club assure avoir déjà reçu plus de 200 000 demandes pour cette soirée. Et puis, fin du suspense, on connaît les 26 bleus qui seront du voyage en Amérique cet été pour la Coupe du Monde de football. Le sélectionneur Didier Deschamps a dévoilé sa liste hier soir aux 20h de TF1 avec quelques surprises comme la présence du gardien Robin Risser, du défenseur Maxence Lacroix ou encore de l'attaquant Jean-Philippe Mateta. L'entrée en compétition, ce sera le 16 juin prochain face au Sénégal. Voilà pour l'essentiel de l'info. Excellente matinée à notre écoute.
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3: C'est une nouvelle journée qui démarre avec de belles éclaircies ce matin. Quelques risques d'averses tout de même du côté d'Oudan, Dreux ou encore Épernon avec 14 degrés. 14 degrés attendus également près de Montfort-l'Amaury. Attention, dans l'après-midi, le temps devrait se dégrader. On attend quelques risques d'averses et les températures vont baisser jusqu'à 12 degrés à Rambouillet. On attend 12 également près de Saint-Arnon-en-Yvelines et 11 degrés seulement à Élancourt. Je vous souhaite à tous une excellente journée sur Évasion.
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2: Allez, bienvenue sur Évasion. Avant 7h30, on vous fait jouer au 10 secondes chrono évasionfm.com pour vous inscrire.
3: Exactement. Et Taylor Swift qui arrive là dans quelques instants.
2: Ah oui, il est 7h04. Bienvenue. Bon début de journée de vendredi. Et courage à ceux qui font pas le pont.

0: 7h11, vous écoutez Évasion.
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0: Eh oui, bonjour, nous sommes vendredi le 15 mai.
3: Et le meilleur jour de la semaine finalement.
0: Mais oui, c'est le pont de l'Ascension pour ceux qui le font. Profitez-en bien. 300 euros qui vont tomber avant la fin de l'émission. EvasionFM.com pour vous inscrire. Nous fêtons les Denises aujourd'hui.
3: Ah, trop bien.
0: Ouais, en 2003, il y a 23 ans, sortait Matrix Reloaded au cinéma. Et en 1889, était ouverte pour la première fois au public la Tour Eiffel.
3: Oh, ça remonte à très longtemps.
0: Ça remonte un petit peu, j'ai pas fait le calcul, mais ça date. Ousmane Dembélé fête ses 29 ans. Andy Murray, le tennisman, fête aussi son anniversaire. Il a 39 ans ce matin. Et attention, vous l'aurez dans la tête toute la journée. C'est Anaïs Delva aujourd'hui qui fête son anniversaire.
4: Libérée.
0: La chanteuse de La Reine des Neiges, elle a 40 ans. Elle est pas sur le 2, je crois.
3: Non, elle est pas sur le 2, malheureusement.
0: Mireille Mabel non plus, et pourtant Mireille Mabel fête ses 45 ans. Souvenir. Quasiment la même époque. Et autre souvenir, 54 ans pour le beau gosse David Charvet. Qui a joué aussi dans Alerte à Malibu, la série.
3: Il a fait la ferme célébrité aussi. Mais bon.
0: Oh waouh. Là, il aurait pas aimé qu'on s'en souvienne. Qui d'autre fête son anniversaire ce matin, Émilie?
3: Alors écoute, Sylvie de Neuchâtel, un message pour Gauthier. Mon mari Gauthier fête ses 45 ans aujourd'hui. Joyeux anniversaire et vivement ce soir. Et Carole de Dourdan pour Attila. Mon garçon fête ses 11 ans aujourd'hui. Je pense fort à lui.
0: Mais bon, fort à lui aussi, c'est pas commun comme prénom. Dans un instant, faut-il offrir un nombre de roses, père ou impair? On vous dit tout. Après, toujours plus de tubes sur Évasion.
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0: réveil tout en douceur sur Évasion. On va vous permettre de gagner 300 euros avant 7h30.
1: Et oui, pour ça, vous jouez avec nous au 10 secondes chrono. On va faire un petit blind test.
0: Vous envoyez Eva, votre prénom, votre téléphone au 71036 par SMS ou alors évasionfm.com pour vous inscrire. Mais d'abord,
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1: Pourquoi est-ce qu'il ne faut jamais offrir de roses en nombre pair? Eh ben moi non plus, je ne savais pas. En amour, le chiffre compte, ça c'est sûr. Depuis le 19e siècle, offrir un nombre impair de fleurs est signe de sincérité et de passion. Le nombre pair, lui, était associé aux funérailles.
0: Ah ouais, d'accord,
1: c'est
0: ok.
1: Pas du tout la même chose. Et apparemment, visuellement, c'est plus joli aussi quand on offre un bouquet en nombre impair. Parce que du coup, il y a une fleur qui ressort plus que si, tu sais, elles étaient toutes les deux en rangée, quoi. Voilà.
0: Bon, écoutez, voilà, petit type fleuriste.
1: Achetez des fleurs, là, un petit peu pour vos proches, etc.
0: Mais ouais, plaisir. Mais carrément, dites-le avec des fleurs. David Guetta dans un instant, nous, on le dit en musique. Mais l'un n'empêche pas l'autre. Des fois, on jette des bouquets comme ça sur scène, des artistes qu'on aime bien.
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2: Très belle matinée de vendredi matin. On ne sait pas si vous faites le pont, on l'espère. On vous souhaite évidemment bon courage.
3: Et oui, dans tous les cas, c'est l'heure de jouer avec nous.
2: On joue avec un blind test ce matin. On espère que ce sera facile. 300 euros peut-être à gagner avec qui?
3: Avec Déborah Desgris. Bonjour Déborah.
4: Bonjour.
3: Ça va? Et super ta voix à la radio. Tu rends très bien.
4: Ah bah super, merci, je pourrais venir travailler avec vous.
3: Bah avec grand plaisir, tu viens le matin.
2: Là, tu es un peu vite en besogne. On en parle à 2-3 personnes avant. Mais...
4: Bon, en plus, je suis pas vraiment du matin, donc je crois que j'aurai des problèmes de toute façon.
2: Écoute, donc, nous non plus. Déborah, on va te souhaiter une belle journée déjà. On espère que ton week-end va bien se passer. Un blind test ce matin.
3: Oui, il est super cool, ça parle de Disney. Tu vas voir, ça va être très très simple.
2: Voilà, après, tu auras 10 secondes pour trouver. Tu es prête?
4: Ok. Je suis prête.
2: C'est parti, bonne chance.
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2: J'arrête, sinon on l'a trop dans la tête. Est-ce que tu as deviné?
4: Ouais, c'est ça. Bah, la Reine des Neiges.
2: Bah, oui.
3: Bravo, Déborah.
4: Bon, ça va, c'était facile.
3: Tu vois,
4: c'était nickel.
3: Voilà, je te l'avais dit.
2: C'est l'anniversaire de son interprète Anaïs Delva aujourd'hui. C'est pour ça. Bah écoute, on va te souhaiter un très très bon week-end. Profites-en bien, Déborah. Inscrivez-vous pour jouer de nouveau avec nous tout à l'heure. 8h25, évasionfm.com.

0: côté évasion, à suivre l'horoscope du jour, Shakira. Mais d'abord, les infos, la météo, il est 7h30.
1: Bonjour à tous. Un ado de 15 ans tué dans une fusillade hier soir à Nantes. Deux autres grièvement blessés. Le procureur évoque un règlement de compte lié au trafic de stupéfiants. Les tirs se sont déroulés vers 19h30 dans le quartier sensible de Port-Boyer où une fusillade mortelle avait déjà éclaté fin avril. Le ministre de l'Intérieur, Laurent Nunez, est attendu sur place dans la matinée. Pendant ce temps, l'enquête avance à Nice. Quatre suspects ont été interpellés après la fusillade mortelle survenue lundi dans le quartier des Moulins. Il s'agit du tireur et de trois complices. Une scène très violente qui a suscité une vive émotion dans le quartier. Les deux hommes qui ont perdu la vie n'avaient aucun lien avec le trafic de stupéfiants. Dans l'actualité également, ce drame dans le Finistère. Deux personnes sont mortes noyées alors qu'elles pratiquaient de la marche aquatique le long d'une plage au Conquet. Le groupe a été emporté par une puissante vague. Cinq autres personnes ont été blessées. Une cellule d'urgence médico-psychologique a été ouverte dans un camping situé à proximité. Un important dispositif de sécurité déployé en Lozère. Des centaines de personnes tentent d'installer une free party dans le nord du département. 1500 participants ont été décomptés par la préfecture sur place hier soir dans le secteur de Saint-Privat-du-Faux, près des frontières du Cantal et de la Haute-Loire. Le PSG dévoile les modalités pour assister à la finale de la Ligue des Champions au Parc des Princes. La billetterie ouvrira le 19 mai avec des tarifs à partir de 19 euros. La priorité sera accordée aux abonnés qui n'ont pas pu se procurer une place pour le match à Budapest. Le club assure avoir déjà reçu plus de 200 000 demandes pour cette soirée. Et puis, fin du suspense, on connaît les 20 cibles qui seront du voyage en Amérique cet été pour la Coupe du Monde de football. Le sélectionneur Didier Deschamps a dévoilé sa liste hier soir aux 20h de TF1 avec quelques surprises comme la présence du gardien Robin Risser, du défenseur Maxence Lacroix ou encore de l'attaquant Jean-Philippe Mateta. L'entrée en compétition, ce sera le 16 juin prochain face au Sénégal. Voilà pour l'essentiel de l'info. Excellente matinée à notre écoute.
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3: C'est une nouvelle journée qui démarre avec de belles éclaircies ce matin. Quelques risques d'averses tout de même du côté d'Oudan, Dreux ou encore Épernon avec 14 degrés. 14 degrés attendus également près de Montfort-l'Amaury. Attention, dans l'après-midi, le temps devrait se dégrader. On attend quelques risques d'averses et les températures vont baisser jusqu'à 12 degrés à Rambouillet. On attend 12 également près de Saint-Arnon-en-Yvelines et 11 degrés seulement à Élancourt. Je vous souhaite à tous une excellente journée sur Évasion.
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0: 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Vous écoutez Évasion, bienvenue, bonne matinée.
3: Il est 7h34 et c'est Shakira qu'on retrouve sur Évasion.
0: Et dans un instant, l'horoscope, le signe du jour, ce sont les Capricornes. Voilà, on vous le dit direct.

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1: Vous écoutez Évasion, bienvenue et bonne matinée.
2: Il est 7h40 et c'est Joe qu'on retrouve sur Évasion.
1: Dans un instant, puis vos petits messages aussi, vous pouvez passer des dédicaces.
2: Exactement, moi je me ferai un plaisir de tous lire à l'antenne.
1: On a un WhatsApp 07 68 60 50 17, ça marche même en ce jour de pont. Voici l'horoscope.
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1: Les béliers.
2: Votre détente se lit sur votre visage.
1: Les taureaux.
2: La séduction est votre atout maître aujourd'hui.
1: Les gémeaux.
2: Une proposition mérite toute votre attention.
1: Cancer.
2: La patience reste votre meilleur allié.
1: Les lions.
2: L'entêtement risque de créer des étincelles à la maison.
1: Les vierges.
2: Votre charme opère avec une facilité déconcertante.
1: Balance.
2: Des projets à deux consolident votre union.
1: Les scorpions.
2: La prudence s'impose face aux décisions professionnelles.
1: Les sagittaires.
2: Vos efforts passés payent enfin.
1: Et voici le signe du jour, les capricornes.
2: La stabilité de votre couple vous apporte un grand confort.
1: Verseau.
2: Les obstacles s'effacent pour vous laisser le champ libre.
1: Poisson.
2: L'attachement de votre partenaire se renforce de jour en jour.
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0: bienvenue sur Évasion. Très belle matinée à vous. À suivre, Bruno Mars et vos petits messages.
1: Eh ben on commence justement avec Amélie de Milly-la-Forêt. Elle nous dit « C'était trop bien ce jour férié, dommage, faut bosser aujourd'hui. Je ne fais pas le pont, mais au moins je peux vous écouter. » On a Tatiana de Pont-Sainte-Maxence qui nous dit « Enfin vendredi, je n'ai pas eu de férié hier, le week-end fera du bien. »
0: Oui, ben bon courage à tout le monde pour vous en donner. Bruno Mars, on vous l'a dit. Et les infos, la météo de ce vendredi, ce sera eh ben, à 8h. Donc dans même pas 15 minutes.
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À suivre les infos, la météo, ce sera à 8h du matin. Donc dans quoi ? Dans 4 minutes ? Restez là, bon vendredi.

0: Calvin Harris avec la douce voix de Sam Smith sur Évasion. À suivre, Alex Warren. On vous souhaite évidemment bon courage pour ce vendredi peut-être de non-pont. C'est le cas de Marine qui nous envoie un petit message qui dit « Bah ouais, là je suis déjà au travail un vendredi matin alors que hier c'était férié, mais ça a fait du bien. » Elle voit les choses de façon positive. Et vous pouvez nous écrire des petits messages un petit peu partout. On les lira avant tout à l'heure. Dans une minute, les infos, la météo. Bienvenue sur Évasion.
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0: Vous écoutez Évasion, bienvenue à vous.
1: Il est 8h et c'est Alex Warren qu'on retrouve sur Évasion.
0: Toujours plus de tubes, les anniversaires du jour aussi, tout ça après les infos et la météo.
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4: Bonjour à tous. Le ministre de l'Intérieur, Laurent Nunez, a à Nantes ce matin. Une fusillade mortelle a éclaté hier soir dans un quartier sensible de la ville. Les victimes sont très jeunes, un ado de 15 ans a perdu la vie et deux autres âgés de 13 et 14 ans ont été blessés. Fin avril, un jeune homme avait déjà été tué et un autre gravement blessé par balle dans le même quartier. Des scientifiques envoyés la semaine prochaine à Ushuaïa, une mission pour tenter de comprendre l'origine de l'antivirus. Le foyer a éclaté sur une croisière qui était partie de cette ville touristique du sud de l'Argentine. En France, les 26 cas contacts ont tous été testés négatifs. Hier, ils restent sous surveillance à l'hôpital. La Chine réclame un cessez-le-feu durable et la réouverture du détroit d'Ormuz dès que possible. Déclaration en marge du sommet à Pékin entre les présidents chinois et américains. Xi Jinping et Donald Trump ont évoqué la situation au Moyen-Orient hier lors de leurs premiers entretiens. Le président chinois a aussi alerté son homologue sur le risque de conflit entre les deux pays au sujet de Taïwan. Dans l'actualité également, quel avenir pour les orques de Maryland? Le ministre délégué à la transition écologique se rend à Antibes aujourd'hui. Mathieu Lefebvre plaide pour envoyer au plus vite les deux cétacés en Espagne. Leur vie est selon lui menacée dans des bassins qui se dégradent depuis la fermeture du parc début 2025. Cette solution est critiquée par les défenseurs des animaux pour qui le parc espagnol n'est pas adapté aux orques. On passe au foot, 26 bleus en route pour la Coupe du Monde. Didier Deschamps a dévoilé sa liste hier. Il a notamment préféré le Lensois Robin Risser au poste de troisième gardien à la place du Parisien Lucas Chevalier. Les joueurs de Crystal Palace Jean-Philippe Mateta et Maxence Lacroix sont également retenus au détriment d'Eduardo Camavinga ou encore de Randal Kolo Muani. Et puis le foot, c'est aussi la suite des playoffs de Ligue 2. Après avoir éliminé le Red Star, Rodez se déplace ce soir à Saint-Etienne. Le gagnant disputera les barrages face au 16e de Ligue 1. Coup d'envoi à 20h30 au stade Geoffroy Guichard. Très bonne journée à tous.
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1: C'est une nouvelle journée qui démarre avec de belles éclaircies ce matin. Quelques risques d'averses tout de même du côté d'Oudan, Dreux ou encore Épernon avec 14 degrés. 14 degrés attendus également près de Montfort-l'Amaury. Attention, dans l'après-midi, le temps devrait se dégrader. On attend quelques risques d'averses et les températures vont baisser jusqu'à 12 degrés à Rambouillet. On attend 12 également près de Saint-Arnoult-en-Yvelines et 11 degrés seulement à Élancourt. Je vous souhaite à tous une excellente journée sur Évasion.
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0: Bienvenue sur Évasion, il est 8h04.
1: Et c'est Alex Warren qu'on retrouve dans quelques instants.
0: Et aussi les anniversaires du jour à suivre, évasionfm.com pour les souhaiter.

0: 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Vous écoutez Évasion, il est 8h11.
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0: Eh oui, bonjour, nous sommes vendredi le 15 mai.
3: Et le meilleur jour de la semaine finalement.
0: Mais oui, c'est le pont de l'Ascension pour ceux qui le font. Profitez-en bien. 300 euros qui vont tomber avant la fin de l'émission. EvasionFM.com pour vous inscrire. Nous fêtons les Denises aujourd'hui.
3: Ah, trop bien.
0: Ouais, en 2003, il y a 23 ans, sortait Matrix Reloaded au cinéma. Et en 1889, était ouverte pour la première fois au public la Tour Eiffel.
3: Oh, ça remonte à très longtemps.
0: Ça remonte un petit peu, j'ai pas fait le calcul, mais ça date. Ousmane Dembélé fête ses 29 ans. Andy Murray, le tennisman, fête aussi son anniversaire. Il a 39 ans ce matin. Et attention, vous l'aurez dans la tête toute la journée. C'est Anaïs Delva aujourd'hui qui fête son anniversaire.
4: Libérée.
0: La chanteuse de La Reine des Neiges. Elle a 40 ans.
4: Elle
0: n'est pas sur le 2, je crois.
3: Non, elle n'est pas sur le 2, malheureusement.
0: Mireille Mabel non plus. Et pourtant, Mireille Mabel fête ses 45 ans. Souvenir. Quasiment la même époque. Et autre souvenir, 54 ans pour le beau gosse David Charvet. Qui a joué aussi dans Alerte à Malibu, la série.
3: Il a fait la ferme célébrité aussi. Mais bon.
0: Oh waouh. Il n'aurait pas aimé qu'on s'en souvienne. Qui d'autre fête son anniversaire ce matin, Émilie?
3: Alors écoute, Sylvie Denochel, un message pour Gauthier. Mon mari Gauthier fête ses 45 ans aujourd'hui. Joyeux anniversaire et vivement ce soir. Et Carole de Dourdan pour Attila. Mon garçon fête ses 11 ans aujourd'hui. Je pense fort à lui.
0: Eh ben ça, c'est pas un prénom commun. EvasionFM.com pour souhaiter l'anniversaire de qui vous voulez. On en reparlera lundi. Le chiffre du jour, c'est dans un instant. 300 euros aussi à gagner. Mais d'abord, voici Ed Sheeran.

0: Bienvenue sur Évasion. Dans un instant, on va savoir qui a remporté les 300 euros.
1: Oui, c'est le moment qu'on préfère ici.
0: Bah ouais, et puis vous pouvez quand même vous inscrire pour jouer avec nous dès lundi, 7h25, 8h25, ou 10 secondes chrono. Évasionfm.com. Mais d'abord, on a un chiffre du jour.
1: Exactement, alors 57% d'entre nous faisons ça quand on écoute de la musique, à votre avis?
0: On hoche la tête.
1: Non, on danse même. Non, ça aurait été beaucoup trop facile, vous imaginez.
0: D'accord.
1: Bien.
0: Bon, bah mettez vos petites propositions. On va les lire avant 9h du matin. On vous donnera la réponse à 9h05 dans un instant. Jack et Carla. C'est 8h15 passé. Bon début de vendredi à l'écoute d'Évasion.
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2: Et comme tous les vendredis, on va faire le tirage au sort pour savoir qui va gagner les 300 euros en plus avant de partir en week-end ou peut-être pendant ce week-end prolongé, vous allez pouvoir en profiter.
3: Et oui, c'est notre moment préféré.
2: Et même si c'est un petit moment un petit peu suspense. Pour vous, vous avez été nombreuses à jouer avec nous cette semaine, mais il n'y a qu'une personne qui va emporter les 300 euros. Qui est Émilie ?
3: C'est une femme, elle nous vient d'Esbly, elle s'appelle Marion. Félicitations Marion !
2: Le petit rire de...
3: Ça, c'est de un petit quoi rire de... C'est vrai.
2: Ouais.
4: Je suis avec mon fils Charlie, alors on est contents tous les deux.
3: Oh, mais c'est trop bien. Félicitations à tous les deux.
2: Bravo tous les deux. Qu'est-ce que vous allez faire avec cette somme?
4: Eh ben, on va partir donc en tour d'Europe.
3: Oh, wow, trop bien.
2: Ah, mais c'était toi.
3: Mais oui, c'est elle.
2: Ah oui, en van avec le petit... Ah, mais c'est génial.
4: Exactement.
3: Trop bien, on est trop contents pour vous.
2: Ah oui, donc...
4: Bah ouais, merci beaucoup, moi aussi je suis contente.
2: Au prix de l'essence en ce moment en plus, oui, c'est pas mal.
3: Ah bah ça,
4: ouais.
2: Effectivement. Eh ben écoutez, profitez-en bien, envoyez des cartes postales.
4: Merci. Ouais, carrément.
2: Okay. Et si vous pouvez, évidemment. Très bien, eh ben on va te souhaiter une très très belle, un très beau séjour, un très beau départ, un très beau week-end. À vous aussi, inscrivez-vous pour rejouer avec nous dès lundi sur Évasion, évasionfm.com. Et on vous souhaite un bon vendredi, les infos arrivent dans même pas 4 minutes sur Évasion.

0: Vous êtes bien sur Évasion, l'horoscope dans quelques minutes. Toujours plus de tubes avec Elena. Mais d'abord, voici les infos, la météo. Il est 8h30.
1: Bonjour à tous. Le ministre de l'Intérieur, Laurent Nunez, a annoncé ce matin une fusillade mortelle a éclaté hier soir dans un quartier sensible de la ville. Les victimes sont très jeunes, un ado de 15 ans a perdu la vie et deux autres âgés de 13 et 14 ans ont été blessés. Fin avril, un jeune homme avait déjà été tué et un autre gravement blessé par balle dans le même quartier. Des scientifiques envoyés la semaine prochaine à Ushuaïa, une mission pour tenter de comprendre l'origine de l'antivirus. Le foyer a éclaté sur une croisière qui était partie de cette ville touristique du sud de l'Argentine. En France, les 26 cas contacts ont tous été testés négatifs. Hier, ils restent sous surveillance à l'hôpital. La Chine réclame un cessez-le-feu durable et la réouverture du détroit d'Ormuz dès que possible. Déclaration en marge du sommet à Pékin entre les présidents chinois et américains. Xi Jinping et Donald Trump ont évoqué la situation au Moyen-Orient hier lors de leurs premiers entretiens. Le président chinois a aussi alerté son homologue sur le risque de conflit entre les deux pays au sujet de Taïwan. Dans l'actualité également, quel avenir pour les orques de Maryland? Le ministre délégué à la transition écologique se rend à Antibes aujourd'hui. Mathieu Lefebvre plaide pour envoyer au plus vite les deux cétacés en Espagne. Leur vie est selon lui menacée dans des bassins qui se dégradent depuis la fermeture du parc début 2025. Cette solution est critiquée par les défenseurs des animaux pour qui le parc espagnol n'est pas adapté aux orques. On passe au foot, 26 bleus en route pour la Coupe du Monde. Didier Deschamps a dévoilé sa liste hier. Il a notamment préféré le Lensois Robin Risser au poste de troisième gardien à la place du Parisien Lucas Chevalier. Les joueurs de Crystal Palace Jean-Philippe Mateta et Maxence Lacroix sont également retenus au détriment d'Eduardo Camavinga ou encore de Randal Kolo Muani. Et puis le foot, c'est aussi la suite des playoffs de Ligue 2. Après avoir éliminé le Red Star, Rodez se déplace ce soir à Saint-Étienne. Le gagnant disputera les barrages face au 16e de Ligue 1. Coup d'envoi à 20h30 au stade Geoffroy Guichard. Très bonne journée à tous.
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3: C'est une nouvelle journée qui démarre avec de belles éclaircies ce matin. Quelques risques d'averses tout de même du côté d'Oudan, Dreux ou encore Épernon avec 14 degrés. 14 degrés attendus également près de Montfort-l'Amaury. Attention, dans l'après-midi, le temps devrait se dégrader. On attend quelques risques d'averses et les températures vont baisser jusqu'à 12 degrés à Rambouillet. On attend 12 également près de Saint-Arnon-en-Yvelines et 11 degrés seulement à Élancourt. Je vous souhaite à tous une excellente journée sur Évasion.
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0: Bienvenue sur Évasion.
3: Il est 8h33 et c'est Elena qu'on retrouve.
0: Et l'horoscope aussi, Capricorne, vous êtes le signe du jour. On vous souhaite un bon début de vendredi à l'écoute de toujours plus de tubes sur Évasion.

0: Vous écoutez Évasion, toujours plus de tubes et il y a toujours un chiffre du jour sur la page Facebook.
1: Exactement, vous pouvez toujours commenter. 57% d'entre nous faisons ça quand on écoute de la musique.
0: Bon, parce qu'il y en a le plus, Pauline, Delphine, Elveline. Tiens, c'est que des noms, c'est rigolo. Nous disent danser.
1: Ah bah, 57, je pense qu'on est quand même beaucoup plus. Non, soyez un petit peu plus inventifs.
0: C'est vrai, c'est vrai. Ah tiens, il y a Marion qui dit écrire nos propres paroles.
1: Pas bête.
0: Pas bête
1: hein. Du tout même.
0: 1 sur 2, bon, ça rapproche peut-être un peu. Dans un instant, on va écouter toujours plus de tubes. Et puis l'horoscope avec les Capricornes en signe du jour, c'est maintenant.
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0: Les béliers.
1: Votre détente se lit sur votre visage.
4: Les taureaux.
1: La séduction est votre atout maître aujourd'hui.
4: Les gémeaux.
1: Une proposition mérite toute votre attention.
4: Cancer.
1: La patience reste votre meilleur allié.
4: Les lions.
1: L'entêtement risque de créer des étincelles à la maison.
4: Les vierges.
1: Votre charme opère avec une facilité déconcertante.
4: Balance.
1: Des projets à deux consolident votre union.
4: Les scorpions.
1: La prudence s'impose face aux décisions professionnelles.
4: Les sagittaires.
1: Vos efforts passés payent enfin.
0: Et voici le signe du jour, les capricornes.
1: La stabilité de votre couple vous apporte un grand confort.
4: Verseau.
1: Les obstacles s'effacent pour vous laisser le champ libre.
4: Poisson.
1: L'attachement de votre partenaire se renforce de jour en jour.
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0: Vous écoutez Évasion, bienvenue et oh mais dis donc, mais c'est l'Eurovision ce week-end.
1: Oui exact, ah bah je l'attends avec impatience, top 5 hein, j'espère.
0: Donc, ce soir demi-finale et demain finale.
1: Exactement.
0: Ok, très bien, on va voir un peu ce que ça donne. On a reçu vos petits messages un petit peu partout.
1: On commence avec Amélie de Millet-la-Forêt. C'était trop bien ce jour férié, dommage faut bosser aujourd'hui. Je ne fais pas le pont mais au moins je peux vous écouter. On a Tatiana de Pont-Sainte-Maxence qui nous dit enfin vendredi, je n'ai pas eu de férié hier, le week-end fera du bien.
0: Bah oui, ça fait toujours du bien. Puis on a toujours un chiffre du jour sur la page Facebook. On attend vos propositions.
1: Oui, toujours 57% d'entre nous qui faisons ça quand on écoute de la musique.
0: Bon, pour le moment, on n'a pas vu la bonne réponse. Beaucoup disent danser, mais c'est pas ça.
1: Non, c'est pas ça. C'est un peu plus inventif.
0: Vous allez danser pourtant dans un instant sur Charlotte Cardin.
2: Tant pis pour eux.
0: Allez, très bonne matinée de vendredi, même si c'est pas férié.
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0: Charlotte Cardin sur Évasion. Évasion, ça ressemble à Eurovision. Charlotte Cardin, elle aurait pu faire l'Eurovision.
1: Ah oui, bah, je pense qu'un jour, on va l'avoir là-bas.
0: Hein. Oh, toi, tu es devant ta télé ce soir, demain.
1: Ah oui, bah, ce soir, il y a la demi-finale et demain, la finale. J'ai trop hâte.
0: Quelle folie. 8h56, on va regarder un petit peu le chiffre du jour. Alors, déjà, quel est-il?
1: 57% d'entre nous faisons ça quand on écoute de la musique, à votre avis.
0: Annick, j'aime bien, je l'avais pas vu celui-là. Ils font comme s'ils jouaient de l'instrument qu'ils écoutent dans la chanson.
1: Ah, c'est trop marrant. Mais des fois, j'essaye de deviner il y a combien d'instruments et je trouve ça un peu difficile.
0: C'est un excellent jeu.
1: Voilà.
0: Nathalie nous dit sous la douche pour le ménage. Bon, c'est ce qui revient le plus. Hein. Catherine, le ménage, conduit, se douche. Le ménage. Waouh. Ah, Muriel nous dit je chante.
1: Ah, bon, c'est un peu lié. La bonne réponse était on imagine des scénarios.
0: Waouh.
1: Voilà, on rêve éveillé avec la musique et on s'imagine des trucs trop bien. Dans
0: sur la musique, du coup.
1: Sur la musique, bah, j'espère qu'elle est sympa parce que quand c'est triste, voilà quoi.
0: Aïe, aïe, aïe. Et là, bah, imaginez ce que vous voulez sur Lost Frequencies qu'on passe maintenant à 8h57 sur Évasion. 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

0: Bienvenue sur Évasion, dans un instant les infos. Et Miley Cyrus aussi qui arrive juste après. Bisous.
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0: Somber, 12 to 12 sur Évasion.
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3: Il est 9h et c'est Maïl et Cyrus qu'on retrouve justement.
2: Mais d'abord, les infos et la météo, bienvenue à vous.
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5: Bonjour à tous. La piste du règlement de compte sur fond de trafic de stupéfiants privilégié à Nantes. Un ado de 15 ans a été tué par balle hier soir. Deux autres blessés lors d'une fusillade dans un quartier sensible de la ville. Un drame absolu selon la maire Johanna Roland. Le ministre de l'Intérieur Laurent Nunez est attendu sur place ce matin. Il a été piégé par un internaute se revendiquant chasseur de pédocriminels. Un ancien directeur du sport scolaire en Haute-Saône mis en examen et écroué. L'homme de 66 ans est notamment poursuivi pour proposition sexuelle à une mineure. En début de semaine, il a été filmé en train de faire des avances à une fausse adolescente de 14 ans. Il s'agissait en réalité d'un internaute qui avait grimé sa voix et son visage grâce à l'intelligence artificielle. Un échange qui a fait le tour des réseaux sociaux. Donald Trump se félicite d'accords commerciaux fantastiques avec la Chine. Le président des États-Unis quitte le pays après un sommet historique avec Xi Jinping. Pékin va notamment acheter 200 Boeing et le dirigeant chinois a assuré avec force qu'il ne fournirait pas de matériel militaire à l'Iran, selon le président américain. La Chine qui réclame aujourd'hui un cessez-le-feu durable et la réouverture du détroit d'Ormuz dès que possible. En Ukraine, le bilan de l'attaque massive russe sur la capitale grimpe à 24 morts. 3 enfants figurent parmi les victimes, selon les autorités de Kiev qui annoncent une journée de deuil ce vendredi. Une attaque vivement dénoncée par Emmanuel Macron, le chef de l'État y voit la faiblesse de Moscou qui ne sait pas, selon lui, comment terminer sa guerre d'agression. Des heureux, des déçus et quelques surprises. Didier Deschamps a dévoilé sa liste des 26 bleus retenus pour participer à la Coupe du Monde cet été. Récemment élu meilleur gardien de Ligue 1, le jeune Romain Risser sera de la partie au détriment de Lucas Chevalier. On notera aussi la présence du défenseur Maxence Lacroix ou encore de l'attaquant Jean-Philippe Mateta. Et puis John Travolta, attendu sur le tapis rouge, l'acteur emblématique de Pulp Fiction, retrouve le Festival de Cannes aujourd'hui, cette fois-ci pour présenter son premier film en tant que réalisateur. Il sera disponible sur Apple TV le 29 mai. Très bonne matinée à tous.
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3: C'est une nouvelle journée qui démarre avec de belles éclaircies ce matin. Quelques risques d'averses tout de même du côté d'Oudan, Dreux ou encore Épernon avec 14 degrés. 14 degrés attendus également près de Montfort-l'Amaury. Attention, dans l'après-midi, le temps devrait se dégrader. On attend quelques risques d'averses et les températures vont baisser jusqu'à 12 degrés à Rambouillet. On attend 12 également près de Saint-Arnon-en-Yvelines et 11 degrés seulement à Élancourt. Je vous souhaite à tous une excellente journée sur Évasion.
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2: Allez, bon vendredi à l'écoute d'Évasion.
3: Il est 9h04 et c'est Maïl et Cyrus qu'on retrouve tout de suite.
2: Toujours plus de tubes et Cyril dans quelques minutes.

0: Vous êtes bien sûr Évasion et nous sommes bien là. Et courage si vous faites pas le pont comme nous. Et sinon, bah, profitez bien, 9h13, vous êtes peut-être au petit déj. En plus, il fait un peu meilleur que ce qu'on aurait imaginé. Et Cyril est là, donc tout va bien.
1: Mais oui, tout va bien. On va vous emmener en week-end. Voilà, on va écouter des tubes.
0: Bah, c'est génial, tu les prends par la main pour aller en week-end.
1: Exactement, ouais.
0: Bah allez.
1: 10h10, 11h10. Suivez-moi.
0: La star du jour, ok.
1: Star du jour avec une personne, bah tiens, qui a un lien avec la météo.
2: Ah.
0: Evelyne Delia.
2: Ah, ouais, j'allais proposer.
1: Ben, je sais pas.
0: Ah, Gio Petri, vous l'aviez oublié celui-là.
1: Oula.
0: Allez, c'est parti.
1: Oula.
0: Là, Léon Zitrone, rien à voir. Allez, dans un instant, Taylor Swift, qui est un peu notre rayon de soleil aussi. Right. Musical, puisque le rayon de soleil du matin, c'est toi, Émilie.
2: Oh, waouh. Wow, c'est
0: Émilie qui va passer un très bon week-end, puisque Eurovision.
2: Oui, on soutient la France.
0: Allez, go Monroe. Et puis, rendez-vous lundi pour les résultats. Bisous, bon week-end.
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fenêtre du studio, je vois du soleil et devant moi, sur l'écran, des tubes. Je vous les partage, This is Theodora à venir ou encore Ed Sheeran, Martin Garrix, maintenant sur Evasion, au cœur de votre meilleur de tubes non-stop. C'est le week-end pour certains, travail pour d'autres si c'est le cas, bon courage.

0: à ce stade de la semaine, bah pour beaucoup c'est week-end. Et bah j'ai envie de mettre le jingle qui correspond. C'est parti.
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0: Moi j'aime bien, on se croirait samedi dimanche hein, pour cette matinée avec toujours plus de tubes. Et des cadeaux aujourd'hui aussi. Hein. C'est pas parce qu'on est en période de pont qu'on va pas jouer ensemble. Cet après-midi vous allez pouvoir gagner surtout votre enceinte Bluetooth de la marque Lexon. Ce sera à 16h10 et 17h10 avec la question du drive Évasion.
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0: Lille a entamé sa tournée à Salle Playel, j'ai envie de dire, parce qu'il a tellement de concerts dans cette salle à Paris. Slimane, avec première fois, il

0: arrive sur Évasion derrière David Guetta.
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0: beau week-end à gagner ce matin à la Star du Jour Évasion. On va jouer dans une dizaine de minutes. Choisis sur le trajet Joe, Angèle et la voix de Bruno Mars pour commencer l'heure. I Just Might.
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0: bien, c'est Evasion que vous écoutez ce matin. Cardigans, The Avenger ou encore Alex Warren pour la suite.
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3: Aujourd'hui, la star du jour, elle a un lien fort avec la météo. Il faut la reconnaître, hein, cette star du jour, hein, pas la météo. Hein. Et au lieu de m'étaler sur des indices comme je fais souvent, bah là, je vous propose aujourd'hui d'écouter la voix de la star du jour. Tendez l'oreille.
4: Alors, tous ces exemples du passé nous prouvent bien l'accélération du réchauffement climatique et l'importance, la nécessité d'agir pour notre planète.
3: Bon, vous l'avez, ah oui, elle est très connue. Qui se cache derrière cette voix? 09 72 10 11 60, j'attends son nom et vos coordonnées par téléphone. 09 72 10 11 60. Il y a un beau week-end en duo à gagner ce matin. Un week-end que vous pourrez passer quelque part en France, dans un manoir, une belle demeure, un château ou un hôtel 3 étoiles. 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Appelez Évasion pour me donner le nom de la star du jour.
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fait bien de remonter le temps comme ça avec The Cardigans, Loveful. Bah, c'est un bouillon de tube, hein, voilà, c'est un tourbillon de tube carrément, Évasion. Parce que des fois, on remonte dans les années 80, 90, 2000, 2010, et puis on a des titres du moment. Voilà, vous avez de tout pour passer ce week-end avec nous. Kenji Girac, Andalouse, Ex Ambassadors, et puis Shakira avec Zoo. On danse maintenant sur Évasion. Come

0: Taylor Swift sur Évasion. Louis Tomlinson, Jake et Carla dans la programmation Évasion ce matin. Vendredi calme, au travail et sur les routes, hein, vous l'avez sûrement remarqué. Beaucoup profitent du pont. Est-ce que vous avez prévu de profiter de l'interview de Claudio Capeo? Non, je pose ça là parce qu'on va recevoir Claudio Capeo ce soir à 19h. Interview où il viendra nous parler de sa tournée et de son nouvel album. Soyez là, 19h sur Évasion pour ne pas manquer ça. Ne manquez pas aussi les sorties, on en parle tout de suite.
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2: Un vide-grenier et des activités à Mittainville ce dimanche. Il se tiendra de 8h à 18h dans la rue de la mairie. Une randonnée pédestre de 8 km est aussi prévue par l'APPSM au départ de la mairie à 9h30. Un tournoi de molki est également organisé à partir de 15h face au terrain multisport de la commune. Entrée gratuite et buvette et restauration sur place. L'abus d'alcool est dangereux pour la santé. Et puis création et bonnes affaires à retrouver à Aunay-sous-Crécy ce week-end. L'association Ludomia vous invite à venir découvrir nombre de créations faites main ce samedi lors de sa foire aux loisirs créatifs. Une belle occasion de trouver des idées cadeaux à l'approche de la fête des mères. Entrée gratuite à la salle des fêtes de 9h30 à 17h30. Dimanche, la même salle des fêtes accueille une foire à la puériculture de 9h30 à 17h30. Entrée gratuite et snack et buvette sur place sur les deux jours. L'abus d'alcool est dangereux pour la santé.
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37: C'est un extrait de Chapel Roan, Pink Pony Club sur Évasion.

0: week-end ou non, c'est Évasion que vous écoutez ce matin. Benson, bonne approche. Et Miley Cyrus aussi.
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0: Bien sûr, vous jouez à la star du jour Évasion pour gagner un superbe week-end pour deux personnes avec le dîner gastronomique, enfin dîner du terroir, nuit magique, petit déjeuner. Vous aurez le choix de la destination en France et du lieu parmi de belles demeures, des châteaux, hôtels ou manoirs. Alors comment on joue? Eh bien, en retrouvant la star du jour, il faut me laisser le nom de cette star par téléphone au 09 72 10 11 60. Et la star à retrouver aujourd'hui, c'est une présentatrice météo qui travaille chez TF1.
2: Alors, tous ces exemples du passé nous prouvent bien l'accélération du réchauffement climatique et l'importance, la nécessité d'agir pour notre planète.
0: Bah alors, qui est-elle? Vous avez son nom? Appelez Évasion, 09 72 10 11 60. Bonne chance.
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soirée, vous avez le pas de danse. Robinsick sur Évasion. Bah, c'est un petit peu en mode Justin Timberlake en Robinsick. Pour danser aussi, il y a Cyril, il y a Lily Allen, et puis la douceur juste avant, parce qu'il faut souffler aussi. Hein. Matt Pokora débarque dans la programmation Évasion. D'ici quelques minutes, la star du jour et vos offres d'emploi dans le département. Bon vendredi.

0: midi sur Évasion, Vita ou encore Taylor Swift.
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0: Et un week-end à gagner. On va jouer à la star du jour avec Nadine qui est au téléphone. Bonjour Nadine.
3: Bonjour.
0: De Montarlot. Voilà. Nadine, est-ce que ton week-end loin de Montarlot remonte à il y a longtemps, le dernier où t'es partie?
3: Oh là là, très très très très longtemps.
0: Ah, donc ce serait bien de le remporter ce séjour week-end des saveurs. Parce qu'en plus, il y a choix de la destination, dîner du terroir, petit déjeuner offert, la nuit, c'est pour deux personnes. Et on peut le passer dans une belle demeure, un château ou encore un hôtel 3 étoiles. Alors je vais te faire écouter l'extrait de la star du jour parce que ce matin c'était un extrait. On cherche une présentatrice météo. Voici le son.
4: Alors, tous ces exemples du passé nous prouvent bien l'accélération du réchauffement climatique et l'importance, la nécessité d'agir pour notre planète.
0: Bon, est-ce que Nadine, tu as retrouvé cette présentatrice météo ?
3: Oui, il s'agit de Evelyne Delia.
0: Bah oui, c'est notre Evelyne Delia nationale. Bravo, c'est gagné Nadine !
3: Merci, je vous remercie beaucoup.
0: Mais de rien, qui va t'accompagner en week-end ?
3: Je ne sais pas encore, peut-être ma
0: sœur. Ah oui, de toute façon, quand c'est gratuit, en général, les gens ils répondent présent, hein. T'inquiète pas.
3: D'accord.
0: Bon, je te souhaite un bon week-end, Nadine. Merci d'être passée à la radio.
3: Merci beaucoup, je vous remercie beaucoup.
0: Bon week-end, à plus tard. Vous, si vous gagnez vos cadeaux cet après-midi, des enceintes Bluetooth Lexon avec Simon, ce sera la question du drive Évasion, 16h10, 17h10. Le regard sur l'emploi et Taylor Swift juste après sur Évasion.
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5: À plaisir, on recrute des employés de commerce polyvalent. Le salarié participera à la mise en rayon, au conseil client et au maintien de la bonne tenue du magasin. Le poste est accessible aux débutants, motivés avec une formation interne prévue à l'embauche. Les horaires sont variables selon les besoins du magasin. Candidature à envoyer rapidement sur le site de recrutement auchan.fr. À Morpin, on propose un poste d'agent logistique en entrepôt. Les missions comprennent la réception de colis, la préparation des commandes et le contrôle des expéditions avant départ. Le poste demande de la rigueur, de la rapidité et une bonne capacité à travailler en équipe. Plusieurs horaires sont proposés selon l'organisation du site. Si jamais vous êtes intéressé par cette offre d'emploi et disponible rapidement, je vous invite à vous rendre sur le site amazonjob.fr.
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0: encore, bah des tubes, il y en a sur Évasion avec Katsai et Bruno Mars à venir. Et vos artistes passent aussi au micro d'Évasion, ce sera le cas ce soir, 19h, ne ratez pas l'interview de Claudio Capeo qui viendra répondre aux questions de Naël pour parler de la tournée et du nouvel album de Claudio et puis des petits clins d'œil à l'Alsace aussi qui sont prévus ce soir. Soyez là, 19h sur Évasion, Bruno Mars arrive.
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1: Vendredi midi avec Pierre Garnier sur Évasion. Nous, on sait. J'espère que vous passez un bon week-end si c'est le cas. Courage si vous êtes une des rares personnes à travailler sur votre lieu de travail. Hein. Il n'y a pas grand monde sur les routes non plus. Ça se passe bien. On va voir ce qui se passe dans la région avec l'agenda. C'est d'ici une poignée de minutes. Michael Jackson arrive. This is Theodora, James Arthur et le groupe Cat's Eye. Vous connaissez. Que vous soyez en voiture ou chez vous. On va danser avec Gabriella sur Évasion.

0: roi de la pop Michael Jackson sur Évasion. Pour la suite, Laurine, Alan Walker ou encore Alex Warren. Et Laurine, elle a gagné deux fois l'Eurovision. Hein. L'Eurovision, c'est ce week-end. Que va faire la jeune Monroe? Eh bien, on espère une très bonne place pour la France. Ce sera demain soir sur France Télévisions. Si vous voulez suivre le concours qui fête sa 70e édition cette année en Autriche, à Vienne. Le retour des tubes juste après avoir parlé des sorties de la région. Parce que oui, il y a des trucs à faire dans la région pour ce week-end de l'Ascension. On en parle maintenant avec la rédaction. Bon week-end à tous.
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2: Panorama, une nouvelle et grande biennale artistique à Dreux. Du 6 mai au 1er novembre, ce nouvel événement propose de nombreux rendez-vous alliant art, artisanat et patrimoine dans 11 sites riches en histoire de Dreux. Toute la ville s'y met pour vous faire découvrir ses trésors et les créations de ses mains d'or. Toutes les expositions, les événements, les ateliers sont gratuits. Toutes les infos sur le site de la ville ou de l'office de tourisme du pays de Dreux. Et puis les Jardins des Lumières, à découvrir dans une grande exposition inédite au château de Versailles. Du 5 mai au 27 septembre, le Grand Trianon accueille pas moins de 160 œuvres évoquant les débuts des jardins à l'anglaise. Peintures, mobilier, dessins, projets d'architecture, costumes d'époque. Les œuvres réunies sont d'une grande diversité, tant dans leur nature que leur provenance. Entrée 12 euros, infos et réservations sur versailles-tourisme.com. C'est la fin de cet agenda. Amusez-vous bien sur Évasion.
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0: en début d'après-midi hein, avec The Weeknd sur Évasion partout sur la région.
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0: Bienvenue donc en ce vendredi 15 mai. Un vendredi qui va vous amener vers le week-end pour vous qui avez repris le boulot ce matin après un petit break. Pour d'autres, c'est la continuité du long week-end de l'ascension. Hein. Je vous accompagne en tout cas jusqu'à 16h. La possibilité encore une fois cet après-midi de gagner eh bien, votre enceinte Bluetooth de la marque Lexon. On va en parler tout à l'heure. Mais là, il y a Justin Timberlake qui débarque pour lancer 30 minutes en non-stop.
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bon week-end avec Lady Gaga sur Évasion partout sur la région. Et je vous rappelle que ce soir, Claudio Capeo sera l'invité d'Évasion à partir de 19h. Hein, le chanteur répondra aux questions de Naël. Ensemble, ils parleront notamment de son dernier album intitulé Nouveau Souffle et puis de sa future tournée. C'est ce soir, dès 19h. On a quelques offres d'emploi à vous proposer pour votre

0: maîtrise des outils bureautiques sont demandés, une expérience dans le bâtiment est un plus apprécié. Si jamais vous êtes disponible rapidement et que cette offre d'emploi vous intéresse, rendez-vous vite sur Indeed.fr.
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0: les 14h, on continue d'alimenter la grosse machine à tubes avec vos titres préférés comme Aventura Obsession, ce sera après Taylor Swift.
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0: bon long week-end de l'Ascension. À vous qui avez la chance d'en profiter en ce moment avec Pedro Capo sur Évasion.
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0: Dès lundi, dès la semaine prochaine, en jouant le matin à la star du jour avec Cyril, vous allez tenter de gagner votre séjour au domaine des Préverts. Vous profiterez d'un joli séjour, 3 jours et 2 nuits, avec la personne de votre choix au domaine des Préverts. Séjour durant lequel vous logerez notamment dans une chambre de luxe avec spa privatif. Enfin bref, c'est à gagner tous les matins la semaine prochaine. Lynn Marlin et David Guetta pour relancer une demi-heure sans interruption. C'est maintenant sur Évasion.
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après-midi, en plein milieu de la demi-heure de tube en non-stop, hein, sur Évasion partout sur la région avec le duo Amel Bent et Imen S. C'était jusqu'au bout. Amel Bent, coach dans The Voice, et bien exceptionnellement, The Voice, c'est ce vendredi soir hein, sur TF1. Ils ont avancé d'une journée puisque demain en face, il y aurait eu l'Eurovision. Damien O'David maintenant pour la suite.

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0: crois, revenu sur la plage de Rio de Janeiro pour applaudir Shakira avec Zou à l'instant sur Évasion. Tout à l'heure, vous allez jouer à la question du drive avec Simon. Hein. C'est à 16h10 et 17h10. Comme tous les jours, vous essayez de bien répondre avec à gagner encore cet après-midi votre enceinte Bluetooth de la marque Lexon. On poursuit avec Imagine Dragons, avec Bruno Mars aussi, après quelques idées pour ce long week-end de l'Ascension.
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2: Un vide-grenier et des activités à Mittainville ce dimanche. Il se tiendra de 8h à 18h dans la rue de la mairie. Une randonnée pédestre de 8 km est aussi prévu par l'APPSM au départ de la mairie à 9h30. Un tournoi de molki est également organisé à partir de 15h face au terrain multisport de la commune. Entrée gratuite et buvette et restauration sur place. L'abus d'alcool est dangereux pour la santé. Et puis création et bonnes affaires à retrouver à Aunay-sous-Crécy ce week-end. L'association Ludomia vous invite à venir découvrir nombre de créations faites main ce samedi lors de sa foire aux loisirs créatifs. Une belle occasion de trouver des idées cadeaux à l'approche de la fête des mères. Entrée gratuite à la salle des fêtes de 9h30 à 17h30. Dimanche, la même salle des fêtes accueille une foire à la puériculture de 9h30 à 17h30. Entrée gratuite et snack et buvette sur place sur les deux jours. L'abus d'alcool est dangereux pour la santé.
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0: long week-end de l'Ascension à vous qui avez la chance d'en profiter en ce moment avec Koons sur Evasion.
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0: Et avec une demi-heure sans interruption en préparation, il y a The Kid LAROI qui va débarquer avec Justin Bieber ou encore Jack et Carla avec La Recette. Et le temps de vous rappeler que ce soir, Claudio Capeo est l'invité d'Evasion à partir de 19h. Le chanteur Claudio Capeo répondra aux questions de Naël. Ensemble, ils parleront notamment de son dernier album intitulé Nouveau Souffle. C'est tout à l'heure.
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Elle avait été l'artiste la plus programmée l'été dernier dans les festivals. Et bien cette année, l'artiste la plus programmée pour les festivals de cet été 2026, ce sera Louisa. Bon là, c'était Clara Luciani. Et pour la suite, c'est les Cat Size maintenant.

0: sur Évasion, c'est tout à l'heure. Pour les tubes, il y a Christina Aguilera et Charlotte Cardin. 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

0: vous souhaite un bon vendredi. On poursuit ce week-end de l'ascension ensemble sur Evasion avec Miley Cyrus et DC's Théodora à suivre après les infos. Il est 16h.
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3: Bonjour à tous. La présence policière va s'accentuer à Nantes pour protéger le quartier, théâtre d'une fusillade hier soir. Un adolescent a été tué, deux autres mineurs blessés. La piste d'un règlement de compte en lien avec le narcotrafic est privilégiée. Selon le ministre de l'Intérieur, Laurent Nunez, la fusillade s'est produite sur un point de deal très convoité. Sept détenus de la prison de haute sécurité de Condé-sur-Sarthe saisissent la justice. Ils dénoncent leurs conditions de détention à cause notamment de fouilles répétées et de réveils nocturnes. Ils ont déposé une requête auprès du tribunal administratif de Caen. 36 pays, dont la France, approuvent la création d'un tribunal spécial lié à la guerre en Ukraine. Cette future instance judiciaire doit permettre, une fois le conflit terminé, de juger la Russie alors que la Cour pénale internationale n'est pas reconnue par Moscou. Et puis le Premier ministre espagnol Pedro Sanchez défend la décision de son pays de ne pas participer à l'Eurovision demain. La faute à la participation d'Israël au concours européen de la chanson. Pedro Sanchez se dit convaincu d'être du bon côté de l'histoire. L'Eurovision se tiendra à Vienne.

0: souhaite une bonne fin d'après-midi sur Evasion avec toujours plus de tubes. Taylor Swift nous rejoint tout de suite. On va écouter Opalite.
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0: Et là, c'est l'heure de jouer et de vous offrir la toute dernière enceinte Bluetooth minotée de la marque Lexon. 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Vous jouez par SMS, vous envoyez Eva, EVA, vous mettez bien votre prénom, votre numéro dans le message que vous envoyez au 71036. La question du jour est la suivante. Quel groupe des années 60 avait comme leader John Lennon? Est-ce que c'est les Rolling Stones? Réponse 1 ou réponse 2? Les Beatles. On recherche le nom de ce groupe des années 60 et qui avait comme leader John Lennon. Rolling Stones ou les Beatles, vous jouez maintenant par SMS Eva plus vos coordonnées au 71036 et je vous rappelle tout à l'heure pour vous offrir votre enceinte Bluetooth. Bonne chance.
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0: Un homme pour toi.
1: Jérémy Frérot sur Évasion. Y aura-t-il des retrouvailles entre Jérémy Frérot et Flo de la Vega pour reformer les Frérot de la Vega? En tout cas, les deux artistes sont restés proches et sont en contact régulier. Ils pourraient peut-être donner un concert intimiste prochainement. Affaire à suivre. La suite avec Alex Warren. On écoute Eternity après La couleur du ciel sur Évasion.
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1: La météo pour notre week-end. On débutera la journée de demain entre nuages et éclaircies avec quelques averses possible par endroit. Au niveau des températures, il fera au minimum 1 degré à Saint-Martin-de-Nigel, 2 degrés à Ablis, 3 degrés à Chartres. Même type de temps l'après-midi, alternance d'éclaircies et d'averses. Côté mercure, on prévoit au meilleur de la journée 14 degrés à Élancourt, 15 à Tremblay-les-Villages, 16 degrés à Rochefort-en-Yvelines et Rambouillet.
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0: Première fois, c'est le nouveau titre de Slimane sur Évasion. Slimane qui a débuté hier soir sa mini-résidence à Paris. Il y a une dizaine de concerts qui sont prévus ces prochains jours à la salle Playel. Je vous souhaite un bon vendredi après-midi avec Évasion, David Guetta à suivre, le nouveau titre d'Amel Bent aussi, L'amour ça se donne. Et puis on fait un point sur les idées sorties dans la région.
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2: Panorama, une nouvelle et grande biennale artistique à Dreux. Du 6 mai au 1er novembre, ce nouvel événement propose de nombreux rendez-vous alliant art, artisanat et patrimoine dans 11 sites riches en histoire de Dreux. Toute la ville s'y met pour vous faire découvrir ses trésors et les créations de ses mains d'or. Toutes les expositions, les événements, les ateliers sont gratuits. Toutes les infos sur le site de la ville ou de l'office de tourisme du pays de Dreux. Et puis les Jardins des Lumières, à découvrir dans une grande exposition inédite au château de Versailles. Du 5 mai au 27 septembre, le Grand Trianon accueille pas moins de 160 œuvres évoquant les débuts des jardins à l'anglaise. Peinture, mobilier, dessins, projets d'architecture, costumes d'époque. Les œuvres réunies sont d'une grande diversité, tant dans leur nature que leur provenance. Entrée 12 euros, infos et réservations sur versailles-tourisme.com. C'est la fin de cet agenda. Amusez-vous bien sur Évasion.
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0: Profitez bien de votre long week-end de 4 jours avec Evasion, Bruno Mars et Damiano David pour la suite des tubes. C'est ce qui arrive après les infos. Il est 17h.
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3: Bonsoir à tous. Flavie Flamand porte plainte contre Patrick Bruel pour viol. Selon l'animatrice, les faits se seraient produits alors qu'elle était encore mineure. D'après des informations de Mediapart, Flavie Flamand accuse Patrick Bruel de l'avoir violée en 1991 dans l'appartement parisien du chanteur. Elle n'avait que 16 ans. Les avocats de Patrick Bruel assurent qu'il ne l'a pas droguée et ne lui a imposé aucun rapport sexuel. Une attaque très probablement liée au trafic de stupéfiants, c'est ce que pense Laurent Nunez. Le ministre de l'Intérieur s'est déplacé à Nantes au lendemain de la fusillade survenue dans un quartier populaire, tuant un adolescent et blessant deux autres mineurs. Laurent Nunez promet de poursuivre sa lutte intraitable contre le narcotrafic. Le Charles de Gaulle arrivera bientôt au détroit d'Ormuz. Le porte-avions français doit aider à reprendre la liberté de circulation maritime dans le détroit sans adopter des moyens offensifs mais en respectant le droit international, précise la ministre déléguée aux armées Alice Ruffo. Et puis en tennis, les demi-finales à Rome. Aujourd'hui, Casper Ruud affronte en ce moment l'italien Dardéry. Ce soir, le numéro 1 mondial Yannick Sinner sera opposé à Daniil Medvedev.

0: Merci d'avoir choisi Évasion pour terminer votre journée de vendredi avec Alex Warren à suivre.
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0: Vous répondez à la question du drive et vous repartez directement avec votre enceinte Bluetooth minotée de la marque Lexon que vous allez pouvoir prendre avec vous pendant vos vacances. Elle est facilement transportable, il y a 5 heures d'autonomie sur cette enceinte Bluetooth. Vous envoyez Eva par SMS pour vous inscrire, EVA, votre prénom, votre numéro, vous envoyez tout ça au 7 10 36. La question de ce vendredi est la suivante: quel groupe des années 60 avait comme leader John Lennon? Est-ce que c'est Rolling Stones ou les Beatles? Ce groupe des années 60 qui avait comme leader et chanteur John Lennon, Rolling Stones ou les Beatles? Vous jouez par SMS si vous avez la réponse. Eva plus vos coordonnées au 7-10-36. Bonne chance.
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39: c'est un extrait de Mickey. Ça pique un peu quand même sur Évasion.

0: musique qui nous rappelle le générique de la série événement de l'époque, la Casa des Papels. C'était Cecilia Krull, My Life is Going On sur Evasion. Je vous souhaite un bon vendredi. On vous offre une enceinte Bluetooth dans un instant. Le temps d'écouter Daisy et Joseph Kamel. Et voici un point sur la couleur du ciel.
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0: La météo pour notre week-end. On débutera la journée de demain entre nuages et éclaircies avec quelques averses possibles par endroit. Au niveau des températures, il fera au minimum 1 degré à Saint-Martin-de-Nigel, 2 degrés à Ablis, 3 degrés à Chartres. Même type de temps l'après-midi, alternance d'éclaircies et d'averses. Côté Mercure, on prévoit au meilleur de la journée 14 degrés à Élancourt, 15 à Tremblay-les-Villages, 16 degrés à Rochefort-en-Yvelines et Rambouillet.
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0: La marque Lexan et c'est Marlène qui joue avec nous ce vendredi. Salut Marlène.
1: Salut Simon.
0: Comment ça va?
1: Ça va super bien, le temps n'est pas terrible mais on garde le moral, le sourire surtout et on écoute l'évasion.
0: Bah voilà, on garde le moral exactement, puis en plus de ça c'est le week-end, un long week-end prolongé, là tu te profites de 4 jours de congé, c'est ça?
1: Tout à fait, oui.
0: Bon,
1: oui.
0: Ça fait plaisir, t'as prévu quelque chose?
1: Sans mettre l'oreille, ça fait plaisir. Alors si jamais il fait beau demain, on aimerait bien aller voir les phoques à la baie d'Autine, donc à Berck.
0: Très bien, voir les phoques, original, plutôt sympa voilà. comme activité.
1: Ben oui,
0: et puis, tu vas peut-être gagner dans quelques secondes cette enceinte Bluetooth, Marlène. Il faut répondre correctement à la question de ce vendredi. La question, la voici. Quel groupe des années 60 avait comme leader John Lennon? Est-ce que c'est les Rolling Stones ou les Beatles, selon toi?
1: Bien sûr, les Beatles.
0: Évidemment, les Beatles. Bonne réponse. Bravo, Marlène.
1: Super, merci beaucoup.
0: Et pour la petite anecdote, il y a un musée sur les Beatles qui va ouvrir bientôt, ce sera à Londres l'année prochaine. En tout cas, l'enceinte Bluetooth, elle est pour toi, Marlène. On te l'envoie à la maison.
1: Si vous écoutez, trop bien. Pour aller dans le jardin, tout ça, ça sera parfait.
0: Exactement, dans le jardin, c'est parfait. C'est l'enceinte minotée de la marque Lexan qu'on t'envoie à la maison. Encore bravo.
1: C'est trop bien, ça pour moi, pas pour les enfants.
0: Et puis on te souhaite un bon week-end prolongé. À la prochaine, Marlène.
1: Merci beaucoup, Simon. À bientôt.
0: Salut, on écoute la suite des tubes tout de suite avec Joe End of Bleeding. Il y aura aussi David Guetta avant 18h sur Evasion.
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0: On débute une nouvelle heure ensemble sur Évasion avec un point sur l'actualité tout de suite, avant le retour des tubes avec Charlotte Cardin et Shakira sur Évasion. Il est 18h.
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2: Bonsoir à tous. Le choc au sein du quartier Port-Boyer à Nantes après la fusillade survenue hier soir. Bilan, un adolescent de 15 ans tué et deux autres mineurs blessés. La piste d'un règlement de compte en lien avec le narcotrafic est privilégiée. Selon le ministre de l'Intérieur Laurent Nunez, la fusillade s'est produite sur un point de deal très convoité. Flavie Flamand porte plainte contre Patrick Bruel pour viol. Selon l'animatrice, les faits se seraient produits alors qu'elle était encore mineure. Les avocats de Patrick Bruel assurent qu'il ne l'a pas droguée et ne lui a imposé aucun rapport sexuel. Ils ne sont plus autorisés à partir d'aujourd'hui. Les produits alimentaires au CBD sont interdits à la vente en France, que ce soit les huiles, les tisanes ou les bonbons. Une interdiction liée à la réglementation européenne. La filière redoute la disparition de plus de 2000 boutiques spécialisées. Et puis en foot, la course pour accéder à la Ligue 1 est lancée. Ce soir, Saint-Etienne et Rodez s'affrontent pour décrocher une place en barrage et jouer contre Auxerre ou Nice. Coup d'envoi à 20h30.

0: Bonne soirée sur Évasion avec Nelly Furtado, All Good Things. 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On écoute Miley Cyrus pour la suite des tubes. Voici Dream As One.
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0: Ça, c'est parfait pour se mettre dans l'ambiance du week-end. Offenbach, Hurricane sur Évasion. Bah, profitez bien de ce long week-end de 4 jours si c'est le cas. Puis courage si vous êtes en mode boulot. Évasion vous accompagne avec toujours plus de tubes. Ed Sheeran nous rejoint tout de suite ses caméras après la météo de la région.
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0: La météo pour notre week-end. On débutera la journée de demain entre nuages et éclaircies avec quelques averses possibles par endroit. Au niveau des températures, il fera au minimum 1 degré à Saint-Martin-de-Nigel, 2 degrés à Ably, 3 degrés à Chartres. Même type de temps l'après-midi, alternance d'éclaircies et d'averses. Côté Mercure, on prévoit au meilleur de la journée 14 degrés à Élancourt, 15 à Tremblay-les-Villages, 16 degrés à Rochefort-en-Yvelines et Rambouillet.
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0: C'était Taylor Swift sur Évasion avec Opalite.
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0: On poursuit ce vendredi soir ensemble avec Elena, Tout a changé. Il y aura aussi le nouveau titre d'Amir, à l'imparfaite. 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
0: C'est un extrait de Trinix.

0: sur evasionfm.com pour choisir le tube des auditeurs. C'est ce qu'a fait Jérémy ce soir. Jérémy de Ozoir-la-Ferrière qui veut écouter Simple Plan. Voici Jetlag.
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0: Simple Plan sur Evasion et c'est l'événement ce vendredi soir. Claudio Capeo est notre invité, on le retrouve tout de suite au micro de Naël.
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3: Et c'est en chantant qu'il faisait la fête chez Laurette qu'il a mis le pied dans le monde de la musique. Souvenez-vous, c'était en 2016 dans The Voice, ça c'est pour le petit coup de vieux. De là, Florent Pagny s'est retourné. Ensuite, Florent
4: Pagny. On n'a pas changé.
3: Ouais, non, ça va, c'est vrai que tu vieillis plutôt bien.
4: Ouais, ça va, c'est gentil.
3: En tout cas, Florent Pagny s'est retourné pour te dire là où il t'emmènera et tu es allé loin sans oublier Alsace natale. Et tu comptes bien continuer tant que rien ne t'arrête. Et c'est peut-être les Vents de la Rose qui t'ont offert un nouveau souffle en fin d'année 2025. Après une période de silence, le public n'a pas cessé de pensoater Claudio Capeo. Alors, comme on dit dans ta région natale, hop là,
4: hop là. Bien. Bravo pour l'introduction. Merveilleux, on va sentir bien.
3: Comment tu vas?
4: Mais écoute, ça va très très bien, merci beaucoup.
3: Ça fait plaisir de te retrouver sur Evasion. Alors, en parlant de l'Alsace, je voulais commencer par un truc incroyable. Je suis allé il y a pas longtemps au musée de l'auto à Mulhouse.
4: Ouais.
3: Je pense que tu sais de quoi je vais te parler.
4: Ouais, bien sûr, bien sûr.
3: Il y a une exposition qui t'est consacrée là-bas, une petite salle.
4: Ouais.
3: D'où c'est parti?
4: Écoute, tout simplement, c'est parti d'un vieux camion qu'on a acheté à l'époque. Alors, j'ai envie de te parler de 2010 à peu près. On avait fait un concert, une release party pour un des premiers albums qui n'a jamais fonctionné, que personne ne connaît. Et on s'était fait, je crois, 3000 euros à l'époque, tu vois, de ce qu'on avait récolté tout au long de la soirée. Et on a décidé d'acheter un vieux trafic qu'on a roulé pendant des années. On a fait, je crois, 7-8 fois le tour de la France quand même avec. Et il est venu un jour où, en fait, il avait plus de force. C'était fini pour lui, c'était sa fin de vie. Et ça me faisait trop mal au cœur de l'abandonner, de le mettre à la casse et de le détruire. Donc finalement, on a été au musée d'automobile à Mulhouse. On a demandé gentiment s'il voulait pas lui consacrer une petite place. Et finalement, ils lui ont fait tout un espace dédié avec plein d'objets.
3: Oui, un piano, parce qu'il y a pas
4: des accordéons,
3: hein.
4: Des tenues de pilote quand je roule. Enfin, plein de trucs, beaucoup de photos, beaucoup de souvenirs. Donc c'est très chouette, on est très content d'avoir cet endroit-là.
3: Bon, moi, si tu veux le voir, c'est bon. T'as juste à aller du côté de Mulhouse. Qu'est-ce que ça t'a fait? Parce que c'était quand même symbolique, hein, que ce soit chez toi, qu'un espace de quoi soit consacré.
4: Bah, ça nous a fait chaud au cœur, hein. Tu sais, on a fait une soirée vraiment dédiée pour le truc. On avait fait un petit concert, il y a mes parents qui étaient là, il y avait le maire. C'était vraiment la soirée un petit peu, tu sais, un petit peu, comment dire, je sais pas, cette soirée un peu élégante, ce chapeau de roue. C'était super chouette. Surtout, voilà, notre camion, il est encore présent, il a encore sa vie. Tout le monde peut aller le voir, tu peux presque monter dedans. Il est encore ouvert, t'as les canettes qui traînent à l'intérieur. C'est vraiment, il a pas bougé, quoi.
3: Oui, c'est vrai, je suis rentré dedans, c'est vrai que t'as les petites canettes dedans.
4: Ouais. Non, il a pas bougé, c'est assez exceptionnel. Et puis surtout, l'aventure continue pour lui, donc c'est plutôt chouette.
3: Mais t'as jamais voulu l'emmener au garage?
4: Non, mais en fait, c'était terminé, tu sais, maintenant, on est passé à autre chose, et puis chaque chose... Il a assez travaillé, il faut le laisser tranquille, tu vois. Tout le monde mérite sa petite retraite.
3: Dans quelques instants, on va revenir sur le documentaire qui a été publié en début d'année sur YouTube. L'album, bien sûr. Et on parlera de ce fameux burn-out dont tu as parlé assez librement. C'est pour ça que je me le permets. Ouais. On retrouve Simon et nous, on se retrouve juste après sur Evasion.
0: Merci Naël. Je vous propose justement qu'on écoute un extrait du nouvel album de Claudio Capeo. Voici Qu'est-ce qu'il me restera sur Evasion.

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1: De retour sur Évasion avec toujours Claudio Capéo qui est notre invité. Alors, je voulais qu'on revienne, comme je te disais il y a quelques instants, sur ce burn-out que tu dis avoir fait. Alors, je t'ai vu en parler assez facilement, c'est pour ça que je me permets.
2: Totalement, ouais.
1: On le voit dans le petit documentaire qui s'appelle Nouveau Souffle, le même nom que l'album qui est disponible depuis février sur ta chaîne YouTube. C'est quelque chose qu'on cache habituellement?
2: Bah, je sais pas trop, tu sais, moi ça m'est tombé dessus, je savais pas du tout ce que c'était, c'est de nulle part. Pour moi c'était juste un gros coup de fatigue, et puis finalement quand ça va beaucoup plus loin dans ta tête et puis t'as plus de force et t'as juste envie de crever tout simplement, tu vois,
1: tu poses les termes directement.
2: Ça va très loin, bah, en fait tu te dis qu'il y a quelque chose qui tourne pas rond, quoi. Donc c'est vrai que bah, je l'ai dit un jour et ça a choqué un petit peu tout le monde, ça a marqué un peu tout le monde, et finalement bah, tu vois les langues se sont un peu, enfin voilà, tout s'est ouvert et puis voilà, on y va, c'est juste des choses de la vie, et puis pourquoi pas en parler. J'ai jamais menti à personne, j'ai toujours dit toute la vérité, donc en fait je trouve ça normal de parler de ce que je vis quand on me le demande, tout simplement.
1: Mais qu'est-ce qui t'a poussé à tout déballer, en fait? Parce qu'on voit, tu ouvres carrément le documentaire là-dessus, en fait.
2: Bah, je sais pas.
1: Où on te voit devant une foule et d'un coup où tu dis là c'est bon, j'en pouvais plus.
2: Mais peut-être que tu sais, les gens sont friands aussi de ces petits moments qui sont difficiles, parce que bah, oui, en fait on n'est pas des super-héros, on est tous pareils, on est tous fait pareil. C'est pas parce qu'on monte sur des scènes et on a des milliers de personnes tous les soirs devant nous qu'on n'a pas de faiblesse, en fait, au final, tu vois, ça veut pas dire qu'on est les plus heureux. Donc pour moi, en parler, tout simplement, c'était pouvoir peut-être aider les autres et puis faire en sorte que ça puisse. Parce que c'est le jour où j'en ai parlé que ça commençait à aller mieux, tout simplement.
1: Oui, c'est vrai.
2: Tu vois, parce que c'est important de dire les choses, et puis aujourd'hui tout va bien. Voilà.
1: Alors je voudrais revenir sur deux trois choses que tu dis dans le documentaire. La première qui m'a marqué, c'est quand tu dis tant pis si les gens m'oublient.
2: Alors, ouais, parce que j'ai eu tellement peur, parce que j'avais un petit peu ce syndrome de l'imposteur au début, c'était assez compliqué. Il m'a fallu du temps pour accepter ma position, accepter ma place, sur scène, accepter les chansons, accepter tout ça. Et j'avais vraiment la peur de l'oubli, quoi. Je me disais, on a bossé toute notre vie, en fait, pour en arriver là. Et puis, au final, ça, c'est pas tombé du jour au lendemain. C'est pas juste un homme debout. C'est vraiment, c'est des années de musique. C'est 35 ans d'accordéon derrière moi. C'est beaucoup, beaucoup de scènes. C'est plus de 500 concerts avant d'arriver à The Voice.
1: Mais parce que les gens se rendent pas forcément compte, en effet, du chemin parcouru avant d'arriver à ce premier succès.
2: C'est ouais, mais ça, parce hein. qu'on n'était pas connus, parce que c'était pas, voilà, on n'était pas à vue de tout le monde, tu vois. Mais nous, on l'a vécu. Et puis, voilà, quoi.
1: C'est de plus vivre de ta passion, donc, qui te.
2: Aujourd'hui ça m'effrayait totalement, parce que j'avais peur de tout perdre, j'avais peur que mes copains n'aient plus de travail, j'avais peur de tout ça, quoi. Je me disais c'était pas mon envie première, en fait, à la base, de devenir chanteur. C'est juste que ça m'a un petit peu tombé dessus, mais c'est un petit peu con de dire ça, mais c'est juste que quand c'est arrivé, bah après t'as envie d'en profiter à fond, quoi.
1: Ah, parce que toi c'était la musique en général,
2: c'est la musique. Après maintenant le chant pour moi est devenu ta musique, j'ai plus de timidité là-dessus, j'ai plus de malaise.
1: T'osais pas chanter avant?
2: Non pas du tout, non, c'était super compliqué. Mais maintenant ça va très bien, et puis la peur de l'oubli, enfin je l'ai un petit peu laissé tomber, parce que je me dis au pire on aura bien vécu, on a bien fait. Voilà, ça fait comme 10 ans qu'on est voilà, qu'on vit un truc assez formidable, hein, tu vois, donc ça va. Et puis au pire on fera toujours des petites salles, tu vois, c'est pas grave.
1: Ah, ça je pense.
2: Ça va très bien.
1: Alors tu dis aussi, j'en avais marre de cet accordéon. C'est quoi, c'est l'image qui te collait à la peau de l'instrument? Je t'ai entendu avec Michel Drucker en parler, où il disait c'est quoi, c'est le côté ringard de l'accordéon
2: C'est le côté ringard, c'est ces 14 kilos que t'as sur les épaules tous les soirs, c'est 120 décibels.
1: Ça, c'est le plus dur.
2: Qui sont à fleur de peau, tu vois. Il y a ce truc, c'est de promener dans tous les trains, toute la France, toute l'année, tout le temps. Et puis ce regard aussi, cette image qu'il peut avoir. Alors j'étais pas du tout timide, enfin j'étais pas du tout. Comment dire, c'est pas un truc qui me mettait mal, hein. Mais c'est juste qu'en fait il m'emmerdait, tout simplement, quoi. C'est tout ce que j'ai à dire, il m'emmerdait. Et puis aujourd'hui, bah, avec Gilles Dorn qui a réalisé l'album, qui est juste derrière, tu vois, on a beaucoup discuté, on a essayé de revoir les choses différemment au niveau de la prod, au niveau de la réalisation des sons, du truc de l'album, de l'accordéon. Et puis aujourd'hui, bah, écoute, on a fait la paix, on s'entend super bien. D'ailleurs, il t'embrasse.
1: Ah bah, justement, garde-le dans un petit coin de ta tête, parce que je vais t'en parler, parce qu'on va parler de l'album dans quelques instants, et bien sûr de la tournée qui arrive. On retrouve Simon sur Évasion et nous, on se retrouve dans quelques instants avec Claudio Capéo.
3: Et on se réjouit, merci beaucoup Naël. C'est le retour de toujours plus de tubes sur Évasion, avec celui qui sera en concert dans quelques semaines au Stade de France. 3 concerts événements prévus bientôt. C'est Bruno Mars, il arrive très vite avec I Just Might sur Évasion.
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2: De retour avec Claudio Capéo sur Évasion. On s'était laissé il y a quelques instants sur cette petite discorde avec ton accordéon.
3: Ouais, oui.
2: Alors, on l'a bien personnifié. Hein.
3: Oui.
2: Alors, deux choses qui m'ont interpellé dans l'album et dans le documentaire. Il y a Quentin Mosimane qui a travaillé avec toi sur l'album.
3: Oui, t'as
2: alors,
3: fait.
2: Déjà, pourquoi t'allais le chercher alors qu'il était apparemment réticent à l'accordéon? En tout cas, c'est ce que j'ai entendu.
4: Ouais, ouais, tout à fait. C'est ce qu'il dit sur le reportage. Mais en fait, le truc, moi, c'est ce qu'on voit pas sur le reportage, c'est quand je suis allé voir Quentin, je lui ai demandé, viens, on fait un album électro, quoi. En fait, tu vois,
2: je voulais partir sur autre chose.
4: Je voulais complètement partir en latte, je voulais faire un truc de plaisir, je voulais que mes enfants m'écoutent, tu vois. C'était un truc complètement différent, je voulais juste m'éclater. Et puis là, il me dit, mais bien sûr que c'est complètement con comme idée, les gens t'aiment tel que tu es, en fait, et, avec voilà, ces petites chansons que tu fais, donc pourquoi vouloir chercher ailleurs? Finalement, il a eu bien raison, et puis on a fait plein de titres, et puis ça a été un bonheur de travailler avec lui, parce que c'est un mec qui est exceptionnel. Il a beaucoup de talent, il a tout pour lui, donc voilà, c'était des moments super forts qu'on a passés ensemble.
2: Qui vient de la Star Academy d'ailleurs,
4: ouais,
2: les gens l'oublient un
4: ouais,
2: petit
4: c'est
2: peu.
4: C'est fou ça.
2: Un petit peu de la même école. Alors, tu t'es réconcilié avec l'accordéon, le dernier titre s'appelle Je suis un accordéon.
4: Ouais.
2: Là, t'avais besoin de dire et de coucher sur table.
4: Ouais, c'est bon.
2: On est toujours ensemble.
4: Ça y est, maintenant c'est fait. Même si t'es ringard, même si t'es vieillot, même si t'es planqué haut de tes étagères et tu pues la poussière et tout, t'inquiète pas, je t'aime quand même et puis je t'emmènerai avec moi toute ma vie.
2: Après, tu pourrais essayer accordéon électro, on sait pas.
4: Ouais, on l'a fait, on a fait plein de trucs, hein. Mais ça reste, c'est pour la suite, ça ce sera pour les concerts.
2: Alors, plusieurs paroles de l'album m'ont interpellé. Je vais aller sur quelques titres. Dans l'ombre de moi-même, tu dis jamais le premier, toujours le deuxième, ou encore jamais on ne parlera de moi, je suis dans le fond de la lumière. Il y a un syndrome de l'imposteur dont
4: le syndrome de l'imposteur de l'époque a toujours été présent, bien sûr, il a toujours été là. Oh, aujourd'hui,
2: t'as l'impression de pas être reconnu assez.
4: Non, mais aujourd'hui, c'est terminé. C'est juste que tu sais, quand tu commences à fonctionner comme ça et puis ça va aussi fort, tu te dis qu'il y a des gens derrière qui attendent depuis bien longtemps, parfois depuis bien plus longtemps, et tu as l'impression de leur passer devant. En tout cas, moi, c'est l'impression que j'ai eue. Et j'ai pas trop aimé cette position, en fait, quoi. Je me disais qu'il y en a d'autres qui méritent bien plus.
2: Mais par exemple, dans Qui a dit ça, tu dis, et moi, je suis pas le meilleur. Est-ce que tu minimises pas un petit peu ton succès?
4: Bah, peut-être. C'est vrai que souvent, les copains me disent non, bon, quand même, sois conscient de tout ce qui se passe. C'est juste que parfois, peut-être, j'aime bien sombrer un peu et me dire que c'est pas parfait, que ça va pas trop. Je sais pas, peut-être c'est pour pas prendre le melon, ou je sais pas, mais en tout cas, j'aime bien me mettre dans des postures assez compliquées pour pouvoir voir différemment et pour pouvoir aller ailleurs. Tu vois, parce que voilà, cette zone de confort me plaît pas trop.
2: Bah, c'est vrai que
4: tu te fais vite chier quand même. Hein.
2: Tu me coupes limite l'herbe sous le pied. C'est vrai que dans Qu'est-ce qui me restera, tu dis je sais pas vraiment qui je suis, ce que je veux. En fait, on a juste l'impression que tu ne sais pas où te placer finalement,
4: ouais,
2: dans le microcosme des artistes.
4: Mais c'est peut-être pas plus mal, tu vois. Du coup, je me promène, je fais un petit peu ce que je veux, mais sans le faire. Mais en fait, je fais tout, mais je fais rien. Tu vois, en fait, c'est juste.
2: Parce que justement, c'est pas ta force d'être un ovni en fait.
4: Bah, en fait, moi, je sais pas. Alors, je prends ça comme un compliment, tu vois.
2: Ah oui, non,
4: mais en fait, c'est juste une promenade de la vie, tu vois. Puis je me laisse porter. Et puis, je sais pas si c'est la gauche ou c'est la droite, si c'est là où qu'il faut monter ou redescendre. En tout cas, on essaye de suivre les bonnes personnes et on essaye de garder le bon mood et puis de faire juste ce qui fait plaisir, en fait, tout simplement.
2: Et les personnes vont pouvoir te suivre parce que dans quelques minutes, on va parler et finir cette interview sur ta tournée, et ça c'est très très important puisque tu vas retrouver le public. Simon sur Évasion, et nous on se retrouve dans quelques minutes avec Claudio Capéo.
3: Merci Naël, c'est un plaisir de débuter ce vendredi soir avec Claudio Capéo. D'ailleurs, il y a des photos et des vidéos de l'interview à retrouver maintenant sur les réseaux sociaux d'Évasion, sur notre page Instagram. Voici Major pour la suite. 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
1: Je vous souhaite un bon week-end prolongé avec Évasion. Profitez bien, notre invité ce vendredi soir, c'est Claudio Capeo. On parle avec lui de sa tournée, de son nouvel album. On va le retrouver dans un instant, Claudio Capeo. Le temps d'écouter This Is et Théodora avec Mélodrama après un point sur La Couleur du Ciel.
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1: La météo pour notre week-end. On débutera la journée de demain entre nuages et éclaircies avec quelques averses possibles par endroit. Au niveau des températures, il fera au minimum 1 degré à Saint-Martin-de-Nigel, 2 degrés à Abbeville, 3 degrés à Chartres. Même type de temps l'après-midi, alternance d'éclaircies et d'averses. Côté Mercure, on prévoit au meilleur de la journée 14 degrés à Élancourt, 15 à Tremblay-les-Villages, 16 degrés à Rochefort-en-Yvelines et Rambouillet.
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0: soirée sur Évasion avec Duffy. C'était Merci. Et on retrouve Naël sans plus tarder avec son invité Claudio Capeo.
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3: De retour sur Évasion pour la dernière partie de l'interview avec Claudio Capeo. Ça va toujours?
4: Ça va très très bien, merci beaucoup.
3: Alors, au début de l'interview, on parlait de justement cette proximité que tu avais avec, avec le public, puisque tu as tout dit quasiment sur ton burn-out. Même je reprends tes mots, au début de l'interview, tu disais j'avais envie de crever. Enfin, tu es vraiment allé en te déballant 100%.
5: Ouais, et c'est marrant parce que je disais ça sur les radios, les trucs et tout, mais j'en ai même pas parlé à mes parents, tu vois.
3: Ah oui?
5: Donc, sur le coup, en fait, c'est quand même là où je me suis dit, je suis quand même un peu con parce qu'ils apprennent ça. Comment ils, tu vois, comment ils vont réagir? Bon, finalement, ça a été, et puis on en a même jamais parlé vraiment à la maison. En fait.
3: Est-ce que tu te sens obligé de tout dire au public?
5: Bah en fait je mens pas quoi, c'est vrai que parfois vaudrait mieux se taire un peu parce que c'est vrai que je parle un peu trop. Parfois en concert on me dit parle un peu moins parce que c'est vrai que en fait soit j'ai pas trop envie de parler et je dis quasiment rien et j'ai l'impression de faire un AVC à chaque parole, tu vois. ou soit ben je raconte toute ma vie jusqu'à aller bien trop loin, tu vois. Mais en fait c'est juste qu'en fait pour moi il y a pas de barrière, on est ensemble. S'ils sont là c'est grâce à eux, si je suis là c'est grâce à eux, si c'est eux qui sont là après grâce à eux, moi Dieu sait quoi, tu vois, hein, c'est exactement ça.
3: Mais en tout cas grâce à eux tu vas pouvoir faire la tournée des Zéniths, ça commencera à partir du 19 novembre, pas très loin de chez toi, l'Axone de Montbéliard.
5: Ouais, c'est la première date, cette fois-ci on a décidé de la faire à la maison, tu vois. On met directement le pied dans le piège à loup.
3: C'était
5: quoi,
3: pas une de tes premières scènes, l'Axone de Montbéliard, de tête, hein, je crois.
5: Ah non, c'est pas la première scène, non. Par contre à l'époque j'étais technicien, tu vois, je vidais les camions, je travaillais pour d'autres artistes et puis je travaillais énormément là-bas en fait. Et je rêvais devant tous ces artistes qui chantaient et puis moi j'attendais pour démonter à la fin du concert.
3: Alors toi t'es malin parce que en hiver t'as décidé d'aller à Toulouse, tu t'es pas enfermé dans le nord en hiver.
5: Ouais.
3: Ça sera le 4 décembre. Il y aura Lille le 29 janvier 2027 et on n'oublie pas le moment à domicile, le Zénith de Strasbourg le 30 janvier.
5: Ouais.
3: Ça va être énorme.
5: Ben, ça va être énorme. Après, toutes les dates sont énormes. Hein. Tu sais, le public est chaleureux un petit peu partout. Il est différent partout. C'est ça qui fait la force aussi de cette belle France, tu vois. Donc, voilà, on a hâte de prendre la route. On a, voilà, avec ce nouveau décor qui est fantastique. On aura des choristes sur scène. On apporte vraiment du nouveau, la nouveauté. Un bon vent de fraîcheur pour les KPO. C'est un nouveau souffle. Hein. C'est pas que dans les mots. Donc, hâte d'y être. Vraiment.
3: Alors, dernière date dont je veux parler, parce qu'elle est importante, la foire au vin de Colmar.
5: Ah ouais,
3: qui sera le 3 août, c'est mon anniversaire en plus.
5: Ok.
3: Qui sera avec Christophe Maé.
5: Ouais, exactement.
3: Ça va être sympa, ça.
5: Ouais, mais ça va être super cool. Tu sais, on a passé beaucoup de temps ensemble là, pendant les enfoirés cette année. C'est vraiment devenu un vrai poteau. Et puis là, on va partager cette scène. Je pense qu'on va vraiment bien bien se marrer. Je lui dis t'inquiète pas, après je t'emmènerai dans les caves et tout, on ira faire des tours et tout.
3: Ouais, toi tu connais bien le coin en plus.
5: Laisse-moi tranquille.
3: Tu connais bien le coin toi en effet. Christophe Maé qui est passé nous voir il y a pas longtemps d'ailleurs sur Évasion, on l'embrasse.
5: J'ai vu des vidéos, des trucs très chouettes.
3: Bah écoute, on te souhaite une bonne tournée.
5: Merci beaucoup, c'est très gentil.
3: Vous pouvez vous rattraper, hein, aller voir le documentaire d'ailleurs sur la chaîne YouTube de Claudio Capeo, l'album Nouveau Souffle aussi qui est disponible depuis le mois de novembre et donc la tournée des Zéniths. Merci beaucoup.
5: Merci à toi. Merci à vous. Merci
3: et on retrouve Simon sur Évasion.
0: Merci Naël, l'interview avec Claudio Capeo, il est à retrouver à tout moment en podcast sur l'application Évasion et sur evasionfm.com. Voici Alex Warren, c'est son nouveau titre Fever Dream.

0: Fever Dream, c'est le nouveau titre de Alex Warren sur Evasion. On va se retrouver lundi pour débuter une nouvelle semaine ensemble entre 16h et 20h sur Evasion. Je vous souhaite un bon week-end de 4 jours si vous avez la chance d'en profiter. C'est Anthony qui vous accompagne dès 20h. Avant ça, les idées sorties. Et puis le retour des tubes avec les 4 Sai. Je vous passe également Olivia Dean avec Man I Need. Bonne soirée sur Evasion.
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2: Un vide-grenier et des activités à Mittainville ce dimanche. Il se tiendra de 8h à 18h dans la rue de la mairie. Une randonnée pédestre de 8 km est aussi prévue par l'APPSM au départ de la mairie à 9h30. Un tournoi de molki est également organisé à partir de 15h face au terrain multisport de la commune. Entrée gratuite et buvette et restauration sur place. L'abus d'alcool est dangereux pour la santé. Et puis création et bonnes affaires à retrouver à Aunay-sous-Crécy. Ici ce week-end. L'association Ludomia vous invite à venir découvrir nombre de créations faites main ce samedi lors de sa foire aux loisirs créatifs. Une belle occasion de trouver des idées cadeaux à l'approche de la fête des mères. Entrée gratuite à la salle des fêtes de 9h30 à 17h30. Dimanche, la même salle des fêtes accueille une foire à la puériculture de 9h30 à 17h30. Entrée gratuite et snack et buvette sur place sur les deux jours. L'abus d'alcool est dangereux pour la santé.
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0: y a Claudio Capeo ou encore à Anaël, on en sait un petit peu plus maintenant sur Claudio Capeo. Bienvenue sur Évasion, il est 20h, tout de suite Jack et Carla.
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0: dans votre vendredi soir. C'était Kenji avec Thiago sur Évasion, partout sur la région.
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0: Kenji qui fête ses 10 ans de carrière, hein. Déjà, Kenji révélé bien sûr par The Voice. Et à ce propos, The Voice, c'est ce soir, exceptionnellement, The Voice, c'est ce soir sur TF1. Puisque demain, il y aura l'Eurovision sur France 2 et vous voulez pas opposer les deux. Hein. Au niveau concurrence, ça l'aurait pas fait apparemment pour The Voice. Bon, ravi de vous accompagner jusqu'à 22h en tout cas. J'espère que vous avez passé une bonne journée. Il y a le groupe Oasis qui arrive pour les souvenirs et Charlotte Cardin pour relancer 30 minutes sans interruption et ce sera après les offres d'emploi de la région.
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3: À Rambouillet, on recrute un secrétaire médical en CDI. Le poste consiste à gérer l'accueil des patients, organiser les rendez-vous médicaux et assurer le suivi administratif des dossiers. Une bonne maîtrise des outils bureautiques ainsi qu'un excellent relationnel sont recherchés. Une expérience dans le secteur médical est appréciée pour ce poste. Si jamais vous êtes intéressé, n'hésitez pas à aller directement sur le site du centre hospitalier. À Élancourt, on recherche un technicien support informatique pour accompagner les équipes internes. Les missions incluent l'installation de matériel, l'assistance aux utilisateurs et le suivi des incidents techniques. Le poste demande des compétences en informatique et un bon sens du service client. Si jamais vous êtes intéressé par cette offre d'emploi et disponible rapidement, je vous invite grandement à vous rendre sur le site indeed.fr.
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0: Belle soirée, bon week-end de l'ascension avec Damiano David sur Évasion partout sur la région. 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Louane et Miley Cyrus, c'est tout de suite sur Évasion.
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2: Panorama, une nouvelle et grande biennale artistique à Dreux. Du 6 mai au 1er novembre, ce nouvel événement propose de nombreux rendez-vous alliant art, artisanat et patrimoine dans 11 sites riches en histoire de Dreux. Toute la ville s'y met pour vous faire découvrir ses trésors et les créations de ses mains d'or. Toutes les expositions, les événements, les ateliers sont gratuits. Toutes les infos sur le site de la ville ou de l'office de tourisme du pays de Dreux. Et puis les Jardins des Lumières, à découvrir dans une grande exposition inédite au château de Versailles. Du 5 mai au 27 septembre, le Grand Trianon accueille pas moins de 160 œuvres évoquant les débuts des jardins à l'anglaise. Peintures, mobilier, dessins, projets d'architecture, costumes d'époque. Les œuvres réunies sont d'une grande diversité, tant dans leur nature que leur provenance. Entrée 12 euros, infos et réservations sur versailles-tourisme.com. C'est la fin de cet agenda. Amusez-vous bien sur Évasion.
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0: soirée, bon week-end avec Évasion partout sur la région. Il est 21h, la suite avec Camila Cabello et Ed Sheeran et Taylor Swift également.
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0: excellente fin de soirée hein, avec Georges Ezra sur Évasion, toujours plus de tubes.
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0: Et toujours plus de tubes en non-stop pendant une demi-heure. Kelly Clarkson ou encore David Guetta après quelques offres d'emploi pour votre région. 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
3: À plaisir, on recrute des employés de commerce polyvalent. Le salarié participera à la mise en rayon, au conseil client et au maintien de la bonne tenue du magasin. Le poste est accessible aux débutants, motivés avec une formation interne prévue à l'embauche. Les horaires sont variables selon les besoins du magasin. Candidature à envoyer rapidement sur le site de recrutement auchan.fr. À Maurepas, on propose un poste d'agent logistique en entrepôt. Les missions comprennent la réception de colis, la préparation des commandes et le contrôle des expéditions avant départ. Le poste demande de la rigueur, de la rapidité et une bonne capacité à travailler en équipe. Plusieurs horaires sont proposés selon l'organisation du site. Si jamais vous êtes intéressé par cette offre d'emploi et disponible rapidement, je vous invite à vous rendre sur le site amazonjob.fr.
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long week-end de l'Ascension avec Évasion partout sur la région et Vianney. Hein, c'était Beau Papa au cœur de cette demi-heure sans interruption. Et la suite arrive avec Joe.

0: Bonne soirée, bon week-end hein, avec le dernier Amel Bent sur Évasion. L'amour, ça se donne. Amel Bent en tournée dans toute la France qui sera sur la scène du Zénith d'Amiens le 6 juin prochain. Hein, entre autres. C'est là-dessus que je vais vous laisser. Passez une excellente fin de soirée, une belle nuit. J'aurai grand plaisir à vous retrouver comme tous les week-ends. Demain matin, on va se réveiller ensemble hein, dès 6h. Tout de suite, il y a Tom Gregory ou encore Bruno Mars sur Évasion.
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2: Un vide-grenier et des activités à Mittainville ce dimanche. Il se tiendra de 8h à 18h dans la rue de la mairie. Une randonnée pédestre de 8 km est aussi prévue par l'APPSM au départ de la mairie à 9h30. Un tournoi de molki est également organisé à partir de 15h face au terrain multisport de la commune. Entrée gratuite et buvette et restauration sur place. L'abus d'alcool est dangereux pour la santé. Et puis création et bonnes affaires à retrouver à Aulnay-sous-Crécy ce week-end. L'association Ludomia vous invite à venir découvrir nombre de créations faites main ce samedi lors de sa foire aux loisirs créatifs. Une belle occasion de trouver des idées cadeaux à l'approche de la fête des mères. Entrée gratuite à la salle des fêtes de 9h30 à 17h30. Dimanche, la même salle des fêtes accueille une foire à la puériculture de 9h30 à 17h30. Entrée gratuite et snack et buvette sur place sur les deux jours. L'abus d'alcool est dangereux pour la santé.
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